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0: Nous te supplions, donne-nous de ne plus te faire souffrir et de faire toujours ce que tu attends de nous. Par ta puissante intercession, nous serons capables des grands sacrifices et glorifier Dieu par nos croix de chaque jour et contribuer au salut de nos frères et sœurs.
1: Notre Père qui es aux cieux, que ton nom soit sanctifié, que ton règne vienne, que ta volonté soit faite sur la terre comme au ciel.
2: Donne-nous aujourd'hui notre pain de ce jour. Pardonne-nous nos offenses, comme nous pardonnons aussi à ceux qui nous ont offensés. Et ne nous laisse pas entrer en tentation, mais délivre-nous du mal.
1: Je vous salue Marie, pleine de grâce, le Seigneur est avec vous. Vous êtes bénie entre toutes les femmes, et Jésus, le fruit de vos entrailles, est béni.
2: Sainte Marie, Mère de Dieu, priez pour nous pauvres pécheurs, maintenant et à l'heure de notre mort. Amen.
1: Je vous salue Marie, pleine de grâce, le Seigneur est avec vous. Vous êtes bénie entre toutes les femmes, et Jésus, le fruit de vos entrailles, est béni.
2: Sainte Marie, Mère de Dieu, priez pour nous pauvres pécheurs, maintenant et à l'heure de notre mort. Amen.
1: Je vous salue, Marie, pleine de grâce, le Seigneur est avec vous. Vous êtes bénie entre toutes les femmes, et Jésus, le fruit de vos entrailles, est béni.
2: Sainte Marie, Mère de Dieu, priez pour nous pauvres pécheurs, maintenant et à l'heure de notre mort. Amen.
1: Je vous salue, Marie, pleine de grâce. Le Seigneur est avec vous. Vous êtes bénie entre toutes les femmes, et Jésus, le fruit de vos entrailles, est béni.
2: Sainte Marie, Mère de Dieu, priez pour nous pauvres pécheurs, maintenant et à l'heure de notre mort. Amen.
1: Je vous salue, Marie, pleine de grâce. Le Seigneur est avec vous. Vous êtes bénie entre toutes les femmes, et Jésus, le fruit de vos entrailles, est béni.
2: Sainte Marie, Mère de Dieu, priez pour nous pauvres pécheurs, maintenant et à l'heure de notre mort. Amen.
1: Je vous salue, Marie, pleine de grâce. Le Seigneur est avec vous. Vous êtes bénie entre toutes les femmes, et Jésus, le fruit de vos entrailles, est béni.
2: Sainte Marie, Mère de Dieu, priez pour nous pauvres pécheurs, maintenant et à l'heure de notre mort. Amen.
1: Je vous salue, Marie, pleine de grâce. Le Seigneur est avec vous. Vous êtes bénie entre toutes les femmes, et Jésus, le fruit de vos entrailles, est béni.
2: Sainte Marie, Mère de Dieu, priez pour nous pauvres pécheurs, maintenant et à l'heure de notre mort. Amen.
1: Mère de miséricorde,
2: rappelez-nous tous les jours la passion de Jésus.
3: Sixième douleur de la Vierge Marie. La Vierge Marie reçoit le corps de Jésus dans ses bras. La parole de Dieu. Après ces événements, Joseph d'Arimathie, qui était disciple de Jésus, mais en secret par peur des Juifs, demanda à Pilate de pouvoir enlever le corps de Jésus. Pilate le permit. Ils vinrent donc et enlevèrent son corps. Nicodème, celui qui précédemment était venu de nuit, trouve Jésus, vint aussi, apportant un mélange de myrrhe et d'aloès d'environ 100 livres. Ils prirent donc le corps de Jésus et le lièrent de linge avec les aromates, selon le mode de sépulture en usage chez les Juifs.
0: Pour notre méditation, contemplons Jésus cloué sur la croix jusqu'à ce qu'il meure. Regardons aussi sa mère qui reçoit son corps dans ses bras. Qui donc pourrait comprendre la tristesse qui a rempli son cœur de mère? Jésus, son fils unique, est mort comme un criminel. Marie éprouve beaucoup de peine, mais elle offre son corps pour la gloire de Dieu. Nous qui sommes encore en chemin sur cette terre, apprenons par notre Mère la Vierge Marie de ne jamais nous attacher aux choses qui passent. Tout ce que nous sommes capables d'offrir pour l'honneur de Dieu fructifie en bonheur éternel.
4: Prions. Marie, Mère du Verbe incarné, obtiens

0: Nous auprès de ton Fils la grâce d'une foi toujours croissante. Marie, Mère des douleurs, obtiens-nous auprès de ton Fils la grâce de la persévérance. Mère très bonne et très généreuse, nous te remercions pour ta bienveillance et pour ton intercession auprès de Dieu, toi qui ne cesses de nous obtenir la grâce de suivre correctement la voie de Dieu. Tu fais preuve de ta maternité, toi qui ne nous abandonnes jamais malgré tous les maux qui ont été infligés à ton Fils. Obtiens-nous la grâce de te plaire en faisant tout ce que tu nous demandes. Amen.
1: Notre Père qui es aux cieux, que ton nom soit sanctifié, que ton règne vienne, que ta volonté soit faite sur la terre comme au ciel.
2: Donnez-nous aujourd'hui notre pain de ce jour. Pardonnez-nous nos offenses, comme nous pardonnons aussi à ceux qui nous ont offensés. Et ne nous laisse pas entrer en tentation, mais délivre-nous du mal.
1: Je vous salue Marie, pleine de grâce, le Seigneur est avec vous. Vous êtes bénie entre toutes les femmes, et Jésus, le fruit de vos entrailles, est béni.
2: Sainte Marie, Mère de Dieu, priez pour nos pauvres pécheurs, maintenant et à l'heure de notre mort. Amen.
1: Je vous salue Marie, pleine de grâce, le Seigneur est avec vous. Vous êtes bénie entre toutes les femmes, et Jésus, le fruit de vos entrailles, est béni.
3: Sainte Marie, Mère de Dieu, priez pour nos pauvres pécheurs, maintenant et à l'heure de notre mort. Amen.
1: Je vous salue, Marie, pleine de grâce, le Seigneur est avec vous. Vous êtes bénie entre toutes les femmes, et Jésus, le fruit de vos entrailles, est béni.
3: Sainte Marie, Mère de Dieu, priez pour nos pauvres pécheurs, maintenant et à l'heure de notre mort. Amen.
1: Je vous salue Marie, pleine de grâce, le Seigneur est avec vous. Vous êtes bénie entre toutes les femmes, et Jésus, le fruit de vos entrailles, est béni.
3: Sainte Marie, Mère de Dieu, priez pour nos pauvres pécheurs, maintenant et à l'heure de notre mort. Amen.
1: Je vous salue Marie, pleine de grâce, le Seigneur est avec vous. Vous êtes bénie entre toutes les femmes, et Jésus, le fruit de vos entrailles, est béni.
3: Sainte Marie, Mère de Dieu, priez pour nos pauvres pécheurs, maintenant et à l'heure de notre mort. Amen.
1: Je vous salue Marie, pleine de grâce, le Seigneur est avec vous. Vous êtes bénie entre toutes les femmes, et Jésus, le fruit de vos entrailles, est béni.
3: Sainte Marie, Mère de Dieu, priez pour nos pauvres pécheurs, maintenant et à l'heure de notre mort. Amen.
1: Je vous salue, Marie, pleine de grâce, le Seigneur est avec vous. Vous êtes bénie entre toutes les femmes, et Jésus, le fruit de vos entrailles, est béni.
3: Sainte Marie, Mère de Dieu, priez pour nos pauvres pécheurs, maintenant et à l'heure de notre mort. Amen.
1: Mère de miséricorde,
3: rappelle-nous tous les jours la passion de Jésus.
4: Septième douleur de la Vierge Marie. La Vierge Marie met le corps de Jésus au tombeau. La parole de Dieu. Or, il y avait un jardin au lieu où il avait été crucifié, et dans ce jardin, un tombeau neuf dans lequel personne n'avait encore été mis. À cause de la préparation des Juifs, comme les tombeaux étaient proches, c'est là qu'ils déposèrent Jésus.
0: Pour notre méditation, la Vierge Marie a accompagné son fils Jésus tout au long de son chemin de croix. Les gens de peu de foi croyaient que tout était fini, car, pensaient-ils, il en était terminé avec celui auquel ils avaient donné leur confiance. Marie accompagne le corps sacré de son fils lors de sa sépulture, puis elle regarde comment on fermait le tombeau avec une grosse pierre. Pour cette sainte mère cependant, tout n'était pas terminé. Marie nous apprend à garder confiance jusqu'à la fin. Dans les épreuves de la vie, l'espérance de la Vierge Marie nous encourage, comme si elle nous soufflait tout bas. Tenez ferme et soyez assurés que tout changera, car moi-même, je n'ai point désespéré en ce vendredi saint.
5: Prions. Mère du Verbe, toi qui as énormément souffert, nous recourons à toi en tant que notre refuge pour que tu intercèdes pour nous. pour l'Église dans toutes les épreuves qu'elle traverse en ces temps-ci. Obtiens aux fidèles de ton Fils de tenir dans les épreuves et dans les persécutions. Nous nous confions à toi, notre Mère. Veille sur nous tous les jours pour que nous cessions de te déplaire et de te faire souffrir. Nous voulons te consoler et te faire oublier la souffrance que tu as dû vivre à cause de la mort de ton Fils. Nous faisons recours à toi. Protège-nous et soutiens-nous toujours. Mère de miséricorde, veille sur les prêtres en ces temps difficiles que le monde traverse. Mère de toute bonté, protège ce que des multiples épreuves tendent à enfermer dans l'isolement ou provoquent la rébellion contre Dieu et le désordre moral. Donne-leur Jésus, la lumière du monde.
4: Notre Père qui es aux cieux, que ton nom soit sanctifié, que ton règne vienne, que ta volonté soit faite sur la terre comme au ciel.
2: Donne-nous aujourd'hui notre pain de ce jour. Pardonne-nous nos offenses, comme nous pardonnons aussi à ceux qui nous ont offensés. Et ne nous laisse pas entrer en tentation, mais délivre-nous du mal.
4: Je vous salue Marie, pleine de grâce, le Seigneur est avec vous. Vous êtes bénie entre toutes les femmes, et Jésus, le fruit de vos entrailles, est béni.
2: Sainte Marie, Mère de Dieu, priez pour nous pauvres pécheurs, maintenant et à l'heure de notre mort. Amen.
4: Je vous salue Marie, pleine de grâce, le Seigneur est avec vous. Vous êtes bénie entre toutes les femmes, et Jésus, le fruit de vos entrailles, est béni.
2: Sainte Marie, Mère de Dieu, priez pour nous pauvres pécheurs, maintenant et à l'heure de notre mort. Amen.
4: Je vous salue, Marie, pleine de grâce, le Seigneur est avec vous. Vous êtes bénie entre toutes les femmes, et Jésus, le fruit de vos entrailles, est béni.
2: Sainte Marie, Mère de Dieu, priez pour nous pauvres pécheurs, maintenant et à l'heure de notre mort. Amen.
4: Je vous salue, Marie, pleine de grâce, le Seigneur est avec vous. Vous êtes bénie entre toutes les femmes, et Jésus, le fruit de vos entrailles, est béni.
2: Sainte Marie, Mère de Dieu, priez pour nous pauvres pécheurs, maintenant et à l'heure de notre mort. Amen.
4: Je vous salue, Marie, pleine de grâce, le Seigneur est avec vous. Vous êtes bénie entre toutes les femmes, et Jésus, le fruit de vos entrailles, est béni.
2: Sainte Marie, Mère de Dieu, priez pour nous pauvres pécheurs, maintenant et à l'heure de notre mort. Amen.
4: Je vous salue, Marie, pleine de grâce, le Seigneur est avec vous. Vous êtes bénie entre toutes les femmes, et Jésus, le fruit de vos entrailles, est béni.
2: Sainte Marie, Mère de Dieu, priez pour nous pauvres pécheurs, maintenant et à l'heure de notre mort. Amen.
4: Je vous salue, Marie, pleine de grâce, le Seigneur est avec vous. Vous êtes bénie entre toutes les femmes, et Jésus, le fruit de vos entrailles, est béni.
2: Sainte Marie, Mère de Dieu, priez pour nous pauvres pécheurs, maintenant et à l'heure de notre mort. Amen.
4: Mère de miséricorde,
5: rappelle-nous tous les jours la passion de Jésus.
0: Ô Marie, reine des martyrs,
2: ton âme a été submergée dans un océan de douleur. Par la force des larmes que tu as versées dans ce moment de terrible souffrance, nous te supplions d'obtenir pour nous et pour les pécheurs du monde entier une vraie conversion.
0: Cœur profondément douloureux et immaculé de la Vierge Marie,
2: priez pour nous qui avons recours à vous.
0: Cœur profondément douloureux et immaculé de la Vierge Marie,
2: priez pour nous qui avons recours à vous.
0: Cœur profondément douloureux et immaculé de la Vierge Marie,
2: priez pour nous qui avons recours à vous.
0: Litanie de Notre-Dame de cette douleur. Seigneur, prends pitié.
2: Seigneur, prends pitié.
0: Ô Christ, prends pitié.
2: Ô Christ, prends pitié.
0: Seigneur, prends pitié.
2: Seigneur, prends pitié.
0: Père du ciel, qui est Dieu,
2: prends pitié de nous.
0: Fils rédempteur du monde, qui est Dieu,
2: prends pitié de nous.
0: Esprit Saint, qui est Dieu,
2: prends pitié de nous.
0: Sainte Trinité, qui est un seul Dieu,
2: prends pitié de nous.
0: Sainte Marie,
6: prie pour nous.
0: Sainte Mère de Dieu,
6: prie pour nous.
0: Sainte Vierge des Vierges,
6: prie pour nous.
0: Mère du Crucifié,
6: prie pour nous.
0: Mère des douleurs,
6: prie pour nous.
0: Mère désolée,
6: prie pour nous.
0: Mère en larmes,
6: prie pour nous.
0: Mère abandonnée,
6: prie pour nous.
0: Mère privée de son Fils,
6: prie pour nous.
0: Mère au cœur transpercé par l'épée,
6: prie pour nous.
0: Mère usée par les privations,
6: prie pour nous.
0: Mère comblée d'affliction,
6: prie pour nous.
0: Mère crucifiée dans ton cœur,
6: prie pour nous.
0: Mère très affligée,
6: prie pour nous.
0: Mère comblée de souffrance,
6: prie pour nous.
0: Miroir de patience,
6: prie pour nous.
0: Exemple de pénitence,
6: prie pour nous.
0: Rocher de constance,
6: prie pour nous.
0: Ancre de confiance,
6: prie pour nous.
0: Réconfort des abandonnés,
6: prie pour nous.
0: Défense des opprimés,
6: prie pour nous.
0: Refuge des incrédules,
6: prie pour nous.
0: Remède pour les malades,
6: prie pour nous.
0: Force des faibles,
6: prie pour nous.
0: Port des naufragés,
6: prie pour nous.
0: Guide dans les tempêtes,
6: prie pour nous.
0: Espoir des misérables,
6: prie pour nous.
0: Terreur des ennemis,
6: prie pour nous.
0: Trésor des fidèles,
6: prie pour nous.
0: Aide des prophètes,
6: prie pour nous.
0: Soutien des apôtres,
6: prie pour nous.
0: Couronne des martyrs,
6: prie pour nous.
0: Étoile des confesseurs,
6: prie pour nous.
0: Perle des vierges,
6: prie pour nous.
0: Consolation des veuves,
6: prie pour nous.
0: Mère des orphelins,
6: prie pour nous.
0: Agneau de Dieu qui enlève le péché du monde,
6: écoute-nous, Seigneur.
0: Agneau de Dieu qui enlève le péché du monde,
6: pardonne-nous, Seigneur.
0: Agneau de Dieu qui enlève le péché du monde,
6: exauce-nous, Seigneur.
0: Priez pour nous, Sainte Mère de Dieu,
6: afin que nous soyons rendus dignes des promesses du Christ.
0: Prions. Seigneur, daigne nous accorder, à nous tes serviteurs, de jouir toujours de la santé de l'âme et du corps. Et par la glorieuse intercession de la bienheureuse Marie toujours Vierge, délivrez-nous des tristesses de la vie présente et donne-nous d'avoir part aux joies éternelles. Par Jésus, le Christ, notre Seigneur.
6: Amen.
0: Au nom du Père et du Fils et du Saint-Esprit.
6: Amen.
0: Bénissons le Seigneur.
6: Nous rendons grâce à Dieu.
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1: Sous le regard de Marie, mère de l'Église, de Saint Augustin, saint patron de notre diocèse, et dans l'élan de l'Esprit Saint, entrons ensemble dans cette année 2025-2026, année pastorale et sociale, avec espérance, avec ma prière fraternelle, Joseph Aka.
0: Pour votre salut, il est 17h.
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2: La parole est une lampe à mes pieds et une lumière sur mon sentier. Psaume 119, verset 105.
3: Monseigneur de Dinéchin nous propose un enseignement sur le thème « Marie, mère et reine, nous conduit vers la sainteté ». Bonne écoute radiophonique et que le Seigneur nous bénisse.

Je te choisis, Marie, pour ma mère et pour ma reine. Hier soir, en prononçant ces mots, je te choisis, nous étions en train, dans ce festival, d'entrer et de nous situer, personnellement. Je, c'est-à-dire moi, dans ma liberté, qui suis venu ici, à Paray-le-Monial, qui suis habité par un désir, peut-être que je peux le formuler clairement, ou peut-être que c'est un peu flou. Un jour, j'ai rencontré dans la rue un jeune homme, il était barman, et il m'annonce, je viens de démissionner parce que j'ai décidé de partir à pied, donc il était à Paris, pour Saint-Jacques-de-Compostelle. Et comme c'est 55 jours, j'avais pas 55 jours de vacances, donc j'ai démissionné pour pouvoir partir à Compostelle. Et je l'ai rencontré 3 ou 4 fois, parce qu'il voulait parler avec un prêtre. Il n'était pas, me disait-il, n'était pas croyant. Mais pourtant, il avait besoin de discuter avec un prêtre avant de partir. Et puis, au bout de 2-3 rencontres où je discute avec lui, je ne saisissais pas très très bien le sens de sa démarche. Et je lui dis, Damien, dis-moi, pourquoi exactement tu veux partir à Compostelle? Et à ce moment-là, il est resté en silence, il a mis ses mains comme ça, et il m'a dit, je ne sais pas pourquoi je pars, mais tout ce que je demande, c'est que quand je suis arrivé à Compostelle, j'ai compris pourquoi je suis parti. C'est très beau. Et il partait, sans savoir pourquoi, mais il savait qu'il partait et qu'il avait quelque chose à recevoir. Et toi, tu es venu hier soir, hier après-midi, peut-être que tu sais pourquoi tu es là. Mais peut-être aussi que tu ne sais pas très bien pourquoi tu es venu. Et que tu as envie de mettre tes mains comme ça et de dire, je ne sais pas pourquoi je suis venu, mais tout ce que je demande, c'est que quand je repars, j'ai compris pourquoi j'étais attendu ici. Je te choisis. Voilà le jeu qui te met en route. Je te choisis pour ma mère et pour ma reine. Alors, je voudrais questionner le Seigneur. Pourquoi dit-on de Marie qu'elle est notre reine? Je vais d'abord interroger le Seigneur Jésus, car lui nous parle du royaume quand nous écoutons l'Évangile. Combien de fois nous entendons Jésus nous dire « Il en est du royaume des cieux comme... » Et à ce moment-là, Jésus nous raconte une parabole. Le cœur de Jésus est plein. Un feu habite le cœur de Jésus qu'il veut nous communiquer et nous partager. Écoutons ce que Jésus nous dit à propos de ce royaume dont il est le roi. Et que notre regard puisse ainsi se tourner vers Marie, la reine. Jésus proposa une parabole. Le royaume des cieux, c'est en Matthieu, chapitre 13, versets 32 et 33. Le royaume des cieux, dit Jésus, est semblable à un grain de moutarde qu'un homme a pris et jeté dans un champ. C'est la plus petite de toutes les graines, mais quand elle a poussé, c'est la plus grande des plantes potagères, qui devient même un arbre au point que les oiseaux du ciel viennent s'abriter dans ses branches. Le langage est simple. Parfois nous pensons, quand Jésus parle en parabole, c'est qu'il parle pour les enfants. C'est si simple. Non, Jésus, quand il parle en parabole, c'est que son cœur est plein et qu'il a besoin d'inventer un langage pour nous faire communier à son cœur. Un langage

qui soit au-delà de notre raisonnement, un langage qui nous habite. Le royaume des cieux est donc comparable à une graine de moutarde, dit Jésus, jetée en terre, qui devient le plus grand arbre du potager et les oiseaux du ciel viennent se nicher dans ses branches. Pour les auditeurs de Jésus, il y a là quelque chose d'étonnant. Que la graine de moutarde soit la plus petite des graines potagères, ils le savent. Mais qu'elle devienne un arbre, ça n'est pas normal. Car les cultivateurs qui écoutent Jésus savent que la graine de moutarde donne un arbuste. C'est un arbuste. Ça ne devient pas un arbre. Et Jésus est en train de dire, le royaume des cieux, c'est pas comme la croissance naturelle. Ça devrait donner un arbuste, et en fait, ça donne un arbre. Et les oiseaux du ciel viennent se nicher dans ses branches. Qu'est-ce que Jésus est en train de dire? Il est en train de nous dire plusieurs qualités du royaume des cieux. Premièrement, le royaume des cieux est en expansion. Le royaume des cieux, c'est la plus petite graine qui devient un arbre. Il est en expansion. Toute la vie de Dieu est en expansion. Elle n'est pas statique. Deuxièmement, Jésus est en train de nous dire que le royaume des cieux, il emprunte des chemins de croissance naturelle, mais il les dépasse pour une croissance surnaturelle. Jésus nous a bien pris la parabole d'une plante naturelle. Mais la croissance du royaume des cieux est une croissance surnaturelle. Troisièmement, en conséquence, le royaume des cieux n'est pas visible seulement au bon sens humain. Il faut les yeux de la foi. Et le Seigneur essaye d'ouvrir nos yeux, notre regard, que ce soit les yeux de la foi qui permettent de voir la réalité de ce monde. Quatrièmement, le royaume des cieux, nous sommes tentés de le chercher loin. Or, il est proche. Ni vous ni moi ne savez si Marie, la mère de Jésus, était présente le jour où Jésus a dit cette parabole. L'a-t-elle entendue? Nous ne le savons pas. Mais ce que nous pouvons affirmer, c'est que en Marie, nous voyons l'accomplissement de cette parabole. Marie, c'est la terre féconde. Nous allons le chanter ce soir dans l'hymne acatiste avec nos frères orthodoxes. Marie, c'est la terre féconde qui, ensemencée par la parole de Dieu, va concevoir un fils. Le Verbe de Dieu, il est cette semence divine jetée en terre par le Père éternel. Jésus, mis au monde par Marie, grandit, et parmi les adolescents de Nazareth, Jésus est un parmi les autres, comme l'arbuste parmi les plantes potagères. On ne voit pas la différence, c'est le fils de Joseph, le charpentier. Aux yeux de tous, c'est un homme ordinaire. Or, Jésus est le Fils de Dieu, est le Sauveur. Et un jour, Jésus va quitter le potager de Nazareth et va devenir le grand arbre. Et si nous sommes ici aujourd'hui, c'est parce que nous sommes les oiseaux du ciel qui venons nicher dans ses branches. En Marie, le royaume des cieux s'est accompli. Mais avançons. Le royaume des cieux, il est au-dedans de vous. Rappelle-toi, le jour de ton baptême, pour beaucoup d'entre vous, et comme moi, nous ne nous en rappelons pas, nous étions bébés. Mais ce jour-là, tandis que l'eau coulait sur notre front, le prêtre disait « Je te baptise au nom du Père et du Fils et du Saint-Esprit ». Pendant ce geste, et
pendant cette parole, nous pouvons croire que dans le silence éternel, le Père céleste prononçait la parole qu'il a prononcée sur son Fils au Jourdain. Tu es mon Fils bien-aimé, en toi je mets toute ma préférence. Au Jourdain, les disciples ont entendu cette parole. Le jour de notre baptême, à chacun et chacune de nous, personne n'a entendu cette parole, car c'est dans le silence éternel, c'est dans le silence de l'âme, que le Père céleste la prononce. Mais nous pouvons être certains que tandis que le prêtre prononçait les paroles sacramentelles, le Père éternel, sur toi, disait cette parole, « Tu es mon fils, tu es ma fille bien-aimée, en toi je mets toute ma préférence. » Qu'il est bon de prendre conscience que cette parole a été prononcée sur nous et qu'en ce moment, Dieu nous engendrait à sa vie, qu'en ce moment, il jetait dans la terre que nous sommes la semence divine de sa présence. Tu es mon fils, tu es ma fille, bien-aimée, en toi, je mets toute ma préférence. Germe divin, grâce du baptême, appelé à un devenir, à une croissance, à porter du fruit. Oui, en toi, le germe de la présence de Dieu est présent, infime, minuscule, mais cela ne demande qu'à grandir. Et ainsi, notre vie, c'est la rencontre de deux amours. L'amour de Dieu, infini, et la présence de Dieu en moi, germe divin. La rencontre de ces deux amours, l'amour infini de Dieu, vient faire grandir en moi, en toi, cette présence divine. Nos frères orientaux, les orthodoxes, parlent de divinisation. Lorsque précisément la rencontre de ces deux amours fait grandir en toi la vie divine, divinisation, transformation de ton humanité dans l'amour. Divinisation, c'est le terme utilisé par nos frères orthodoxes. Dans la tradition catholique latine, pour la même réalité, nous parlons de sanctification. Sanctification, c'est la transformation de ton humanité, de ton existence, de ton passé, de ton devenir, de ton présent, la transformation par la rencontre de ces deux amours, l'amour infini de Dieu qui te précède de toute éternité et l'amour en germe, présence baptismale en toi, le Seigneur t'engendre. Le royaume des cieux est au-dedans de vous. Qu'est-il encore ce grain de sénevé qui, jeté en terre, donne le grand arbre? Thérèse de Lisieux nous raconte un souvenir. Elle est au Carmel, entrée à 15 ans. Ça fait quelques années qu'elle est au Carmel. Et est venu, comme chaque année, le moment de la retraite annuelle. C'est un franciscain qui est prévu pour venir, le père Alexis Proux. On craint un peu parce que c'est un prédicateur populaire pour les ouvriers dans les usines et on se demande si ça va convenir à des âmes délicates, de carmélites. On fait une neuvaine à l'Esprit Saint, on prie. Thérèse dira qu'elle fut la seule à avoir été bénie et visitée durant cette retraite. Que s'est-il passé pour elle ? Elle dit qu'à cette époque, elle était habitée, encombrée de questions, de troubles, jusqu'à se demander même s'il y avait un ciel. Et dans cet état d'obscurité et d'épreuve intérieure, elle va pour se confesser. Elle s'approche du confessionnal. Et elle s'avance donc vers le prêtre, pensant ne rien dévoiler de sa vie et de ses sentiments. Et elle dit, « Lorsque je suis entrée dans le confessionnal,
Le Père a lu dans mon âme comme dans un livre. Le prêtre m'a rassuré. Il m'a dit que mes péchés ne faisaient pas de peine au bon Dieu. Il m'a lancé à pleine voile sur les flots de la confiance et de l'amour qui m'attiraient tant, mais sur lesquels je n'osais pas avancer. C'était la première fois de sa vie que Thérèse entendait dire que ses fautes ne faisaient pas de peine au bon Dieu. Et elle a été libérée. Et alors qu'elle pensait ne rien dire de ses sentiments et de ses peines intérieures, le prêtre a lu dans son âme comme dans un livre, la rassurant et la pacifiant. Et l'a lancée à pleine voile sur les flots de la confiance et de l'amour qui l'attiraient tant, mais sur lesquels elle n'osait pas s'avancer. Voilà que était en germe ce désir de confiance et d'amour. Elle en avait le pressentiment et l'intuition. C'était un germe en elle. Elle avait besoin de cette confirmation extérieure, sacramentelle, pour pouvoir se lancer à pleine voile. Que c'était important de percevoir, parce que trop souvent, du fait que ça n'est qu'un germe en nous, nous disons, ça n'est pas encore le moment. Ça n'est pas encore le moment pour me lancer dans la confiance. Ça n'est pas encore le moment pour me livrer à la miséricorde, car mon repentir est si petit. Je sens bien que je suis pécheur, mais mon repentir est encore si petit. Il faut que j'attende qu'il soit un peu plus grand en moi. Pourquoi attendre? C'est le grain de sénevé, la graine de moutarde, que le semeur jette en terre et qui est royaume des cieux, nous dit Jésus. N'attends pas d'avoir un grand repentir. Sois attentif au germe de repentir qui est en toi. Sois attentif au germe de confiance, ce désir ténu dans lequel tu n'as jamais vraiment osé te lancer. Thérèse, viens auprès de nous en ces jours de festival. Toi qui es la confidente de beaucoup, viens aider ceux qui hésitent à se lancer. Le royaume des cieux est semblable à une graine jetée en terre. Je pense qu'on ne se trompe pas, ces jours-ci du mois d'août, en écoutant aussi l'écho de cette parabole dans les propos de Benoît XVI, notre Saint-Père, qui a écrit une encyclique sociale au mois de juillet. Il vient d'adresser une lettre entière sur la vie sociale et la vie économique dans le monde, une réflexion profonde sur la mondialisation, sur les échanges économiques, sur la dignité de l'homme, sur le sens de la vie, sur les responsabilités des chrétiens et de tous les hommes. Avec audace, le pape affirme que les acteurs de notre système économique ne doivent pas seulement agir selon la logique du marché et des équilibres financiers, ils doivent accorder une place au don et à la gratuité. N'est-ce pas là cette graine de moutarde jetée en terre, la présence du don et de la gratuité au cœur des logiques économiques, sociales. Je cite Benoît XVI. Nous devons préciser d'une part que la logique du don n'exclut pas la justice et qu'elle ne se juxtapose pas à elle dans un second temps et à l'extérieur. D'autre part, que si le développement économique, social et politique veut être authentiquement humain, il doit prendre en considération le principe de gratuité comme expression de la fraternité. Benoît XVI regarde notre monde, les réalités économiques, les responsabilités des hommes, mais il voit le royaume des cieux, en gestation. Et il sait que la présence du don de soi et de la gratuité qui habite la fraternité, c'est celle qui permet à notre mondialisation dans les douleurs de l'enfantement d'entrer dans la perspective du royaume des cieux.

Monseigneur de Dinéchin vient de nous proposer un enseignement sur le thème « Marie, Mère et Reine nous conduit vers la sainteté ». Merci de nous avoir suivis. Que le Seigneur nous bénisse.

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0: Pour votre salut, il est 18h.
2: L'ange du Seigneur porte l'annonce à Marie. Je vous salue Marie, pleine de grâce. Le Seigneur est avec vous. Vous êtes bénie entre toutes les femmes. Et Jésus, le fruit de vos entrailles, est béni.
3: Sainte Marie, Mère de Dieu, priez pour nous pauvres pécheurs, maintenant et à l'heure de notre mort. Amen.
2: Voici la servante du Seigneur.
3: Qu'il me soit fait selon ta parole.
2: Je vous salue Marie, pleine de grâce. Le Seigneur est avec vous. Vous êtes bénie entre toutes les femmes. Et Jésus, le fruit de vos entrailles, est béni.
3: Sainte Marie, Mère de Dieu, priez pour nous, pauvres pécheurs, maintenant et à l'heure de notre mort. Amen.
2: Et le Verbe s'est fait chair.
3: Et il a habité parmi nous.
2: Je vous salue, Marie, pleine de grâce. Le Seigneur est avec vous. Vous êtes bénie entre toutes les femmes. Et Jésus, le fruit de vos entrailles, est béni.
3: Sainte Marie, Mère de Dieu, priez pour nous, pauvres pécheurs, maintenant et à l'heure de notre mort. Amen.
2: Priez pour nous, Sainte Mère de Dieu,
3: afin que nous soyons rendus dignes des promesses du Christ.
2: Que ta grâce, Seigneur, se répande dans nos cœurs. Par le message de l'ange, tu nous as fait connaître l'incarnation de ton Fils bien-aimé. Conduis-nous par sa passion et par sa croix jusqu'à la gloire de la résurrection. Par le Christ notre Seigneur.
3: Amen.

0: Et je vis, dans la main de celui qui siège sur le trône était un livre fermé de 7 sceaux. Nul ne pouvait en lire le message. Le livre de Dieu était inaccessible et je me désolai. Mais l'un des anciens me dit, ne pleure pas. Il a remporté la victoire, le lion de la tribu de Juda.
1: Lecture de la première lettre de Saint Jean. Voici comment Dieu a manifesté son amour parmi nous. Dieu a envoyé son Fils unique dans le monde, pour que nous vivions par lui. Voici à quoi se reconnaît l'amour. Ce n'est pas nous qui avons aimé Dieu, c'est lui qui nous a aimés et il a envoyé son Fils qui est la victime offerte pour nos péchés. Mais bien-aimés, puisque Dieu nous a tant aimés, nous devons aussi nous aimer les uns les autres. Dieu, personne ne l'a jamais vu. Mais si nous nous aimons les uns les autres, Dieu demeure en nous et son amour atteint en nous sa perfection. Nous reconnaissons que nous demeurons en lui et lui en nous, à ce qu'il nous donne part à son esprit. Et nous qui avons vu, nous attestons que le Père a envoyé son Fils comme sauveur du monde. Celui qui proclame que Jésus est le Fils de Dieu, Dieu demeure en lui et lui en Dieu. Et nous, nous avons reconnu et nous avons cru que l'amour de Dieu est parmi nous. Dieu est amour, celui qui demeure dans l'amour demeure en Dieu et Dieu en lui. »

Toi, la parole tournée vers le Père, donne-nous de vivre pour lui dans la vigilance.

Toi, la parole qui dialogue avec l'homme, ramène par ta venue l'espérance de la réconciliation.

Toi, la parole révélée dans un enfant, fais-nous dans les plus petits reconnaître ton visage.

Rassemblons nos cœurs en prière pour demander à Dieu que vienne sur la terre comme au ciel son règne de justice et de paix.

0: Prions. Seigneur Jésus, ce soir encore, regarde la foule des hommes fatigués. Toi, le bon pasteur qui donne ta vie pour tes brebis, achemine-les vers la paix de ton royaume, où nous te connaîtrons dans la gloire du Père et la communion de l'Esprit pour les siècles des siècles.
1: Amen.

0: Sainte Marie, femme de notre époque, en te donnant à nous comme mère, Jésus a fait de toi non seulement la compatriote de chacun, mais aussi sa contemporaine, prisonnière du même fragment d'espace et de temps. C'est pourquoi nul ne peut te considérer comme éloigné de nous du fait de la différence des générations. Et il n'est pas permis de soupçonner que tu ne sois pas capable de comprendre les drames de notre temps. Fais que nous puissions te sentir proche de nos problèmes, comme quelqu'un qui les partage et en connaît l'aspect dramatique inédit. Viens auprès de nous et écoute-nous te confier les angoisses quotidiennes qui assaillent notre vie moderne. L'incertitude de l'avenir, la peur de ne pas y arriver, l'usure des relations, l'instabilité des affections, les difficultés de communication avec ceux qui nous sont le plus chers, le vertige des tentations, la tristesse des chutes, le regret du péché. Sainte Marie, fais-nous sentir ta présence rassurante, qu'il n'y ait jamais un appel où résonne notre nom, dans lequel, sous la même lettre alphabétique, ne résonne aussi le tien, et où l'on entend de répondre « présente » comme une ancienne amie d'enfance.
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2: À présent, les intentions du chapelet.
3: Mchou Happy Yvonne Anastasie demande aide, assistance, protection et élévation pour elle-même, sa situation professionnelle et ses activités par l'intercession de Saint-Joseph.
4: Une maman demande aide, assistance et protection pour sa fille Christelle Marina Amoni par l'intercession de Saint-Michel à Caen.
5: Une mère rend grâce au Seigneur pour le nouveau travail accordé à son fils après un licenciement par l'intercession de Notre-Dame de Guadeloupe. Intention pour les bienfaiteurs et donateurs de Radio Maria. Ô Vierge Marie, jette ton regard de compassion sur tes enfants fatigués et affaiblis par la maladie. Par ta puissante intervention, restaure tout leur être, corps et âme. Nous t'en prions.
6: Maman Jess Célestine remercie le Seigneur pour tous ses bienfaits, en particulier pour sa guérison. Que le Seigneur achève ce qu'il a si bien commencé par l'intercession de Notre-Dame de Lourdes Santé des Malades.
7: Une fidèle demande au Seigneur aide, assistance et protection pour sa famille et elle. Elle lui confie la réhabilitation de la tombe de son père par l'intercession de Notre-Dame du Perpétuel Secours.
8: Une fidèle confie son neveu Kwasi Yahweh Adams au Seigneur pour aide, assistance, guérison et délivrance par Notre-Dame de la Délivrance.
9: Tano Henriette remercie le Seigneur pour tous ses bienfaits. Elle lui confie tous les candidats aux différents examens et concours afin que Dieu les assiste et les éclaire par le secours de la Vierge Marie.
10: Radio Maria confie au Seigneur le Père à Saint-Jean-Claude pour aide, assistance, protection et guérison par l'intercession de Notre-Dame, Santé des Malades.
11: Aide, assistance et protection du Seigneur pour les dirigeants de l'entreprise, à tout le personnel de geste aussi et à leurs familles ainsi que les installations. Je mets mon espoir dans le Seigneur, je suis sûr de sa parole. Le Seigneur a donné, le Seigneur a repris, que le nom du Seigneur soit béni.
12: Madame Kwaku Albertine prie pour la vie avec Dieu de Kwaku Kwasi Léonard.
13: 8 mai 2016, 8 mai 2026. Voici 10 ans que nous a quitté notre fille, sœur, mère et nièce Kwaku Tene Edwige, ses parents, sœurs, frères et enfants, prient pour son repos éternel. Que le Seigneur lui pardonne tous ses péchés et la reçoit dans sa félicité céleste, par l'intercession de Notre-Dame de Mont-Légion.
14: Ndri Anselme prie pour la vie avec Dieu de Kra, Yawa, Yego, Rosalie. Pondewu, Odewu, Jérôme. Ndri Akpangi, Nguessan Adjo Sylvain. Que le Seigneur les reçoive dans sa félicité céleste.
15: Yao Aou Yvonne prie pour la vie avec Dieu de Yao Akisi Hélène, Oufoué Yao, Yao Conan Frédéric, Yao Yao Jules, Yao Aya Clémentine, qui repose en paix par l'intercession de Notre-Dame de Mont-Légion.
16: Une famille prie pour la vie avec Dieu de Nyankon Antoinette, Akuba Mat, Kwasi Kwadio, Ndangé Saint-Gustave, Kwasi Afoué. Tous les défunts, défuntes de la famille paternelle et maternelle et toutes les âmes en purification.
17: La famille Ba prie pour la vie avec Dieu de Vibiba et de Ouattara Fatoumata par l'intercession de la Vierge Marie. Prions pour la vie avec Dieu de Kwasi Bertin Touré, Nguesson Aminon Viviane, Touré Adjoa Jonas, Touré Ngoron Ferdinand, Koué Aminon Madeleine, demandés par leurs enfants.
18: Radio Maria prie pour la vie avec Dieu de Sébastien Kofi Kwame dit Sébastie. Que le Seigneur le reçoive dans sa félicité céleste.
6: Maman Jess Célestine prie pour la vie avec Dieu de Dibi Kwasi, Jer Conan, Maurice, Bato Afoué, Yao Afoué Marie-Yolande et Sambiti François à l'occasion de sa 28e année de décès. Que le Seigneur leur pardonne leurs péchés et les accueille dans son royaume de paix.
8: Une fidèle prie pour la vie avec Dieu de Kwadio Kosia Marcel, Nguessan Aya Yvette, Nguessan Conan Jeannot, Ngoran Kwadio Michel et tous les défunts de la famille Alani Kan.
9: Les enfants de Arthur Ouloté prient pour la vie avec Dieu de Yoroba Agnès, Oulobo Marie et de Ouloté Mathurin.
10: En union avec la famille Ngoran, prions pour la vie avec Dieu de Gérard Ngoran, Maxime Yoboué, Joseph Ngoran, Ernest Conan, Kongwe Joséphine, Oka Kwaku, tous leurs parents défunts et les âmes du purgatoire. Prions pour la vie avec Dieu de Nguessan Conan Judicael, Béranger, et de Kofi Adi, Manuel, Jumadin,
19: demandé par Maman Joglo Rosalie.
20: Prions pour la vie avec Dieu de Sœur Joséphine Adoua Apo de la Congrégation des Sœurs Notre-Dame de la Paix. Que le Seigneur l'accueille dans sa demeure en compagnie de tous les anges et des saints. Parmi ceux qui se sont endormis dans l'espérance de la résurrection, se comptent les membres de nos familles respectives, les auditeurs, les bienfaiteurs et donateurs de Radio Maria. Seigneur notre Dieu, à cause de ton autre nom qui est miséricorde, par la puissante intercession de la Vierge Marie, accueille-les. Que le Seigneur Jésus-Christ daigne les accueillir et les accepter dans son royaume céleste et de joie sans fin, par le secours de Notre-Dame de Mont-Ligion.
21: Au nom du Père et du Fils et du Saint-Esprit,
22: Amen.
21: Je crois en Dieu, le Père Tout-Puissant, Créateur.

0: Ponce Pilate a été crucifié, est mort, a été enseveli, est descendu aux enfers, le troisième jour est ressuscité des morts, est monté aux cieux, est assis à la droite de Dieu le Père Tout-Puissant, d'où il viendra juger les vivants et les morts. Je crois en l'Esprit Saint, à la Sainte Église catholique, à la communion des saints, à la rémission des péchés, à la résurrection de la chair, à la vie éternelle. Amen.
1: Notre Père qui es aux cieux, que ton nom soit sanctifié, que ton règne vienne, que ta volonté soit faite sur la terre comme au ciel.
0: Donne-nous aujourd'hui notre pain de ce jour. Pardonne-nous nos offenses, comme nous pardonnons aussi à ceux qui nous ont offensés. Et ne nous laisse pas entrer en tentation, mais délivre-nous du mal.
1: Car c'est à toi qu'appartiennent
0: le règne, la puissance et la gloire pour les siècles des siècles. Amen.
1: À l'honneur de Dieu, Trinité, je vous salue Marie, pleine de grâce, le Seigneur est avec vous. Vous êtes bénie entre toutes les femmes et Jésus, le fruit de vos entrailles est béni.
0: Sainte Marie, Mère de Dieu, priez pour nous pauvres pécheurs, maintenant et à l'heure de notre mort. Amen.
1: Je vous salue Marie, pleine de grâce, le Seigneur est avec vous. Vous êtes bénie entre toutes les femmes et Jésus, le fruit de vos entrailles est béni.
0: Sainte Marie, Mère de Dieu, priez pour nous pauvres pécheurs, maintenant et à l'heure de notre mort. Amen.
1: Je vous salue Marie, pleine de grâce, le Seigneur est avec vous. Vous êtes bénie entre toutes les femmes et Jésus, le fruit de vos entrailles est béni.
0: Sainte Marie, Mère de Dieu, priez pour nous pauvres pécheurs, maintenant et à l'heure de notre mort. Amen.
1: Gloire au Père, au Fils et au Saint-Esprit.
0: Comme il était au commencement, maintenant et toujours, dans les siècles des siècles. Amen.
1: Notre Dame de toute grâce,
0: priez pour nous.
1: Premier mystère douloureux, l'agonie de Jésus. Fruit du mystère, le regret des péchés. Prions.
2: Notre Père qui es aux cieux, que ton nom soit sanctifié, que ton règne vienne, que ta volonté soit faite sur la terre comme au ciel.
0: Donne-nous aujourd'hui notre pain de ce jour. Pardonne-nous nos offenses, comme nous pardonnons aussi à ceux qui nous ont offensés, et ne nous laisse pas entrer en tentation, mais délivre-nous du mal.
2: Car c'est à toi qu'appartiennent
0: le règne, la puissance et la gloire pour les siècles des siècles.
2: Amen. Je vous salue Marie, pleine de grâce, le Seigneur est avec vous. Vous êtes bénie entre toutes les femmes et Jésus, le fruit de vos entrailles est béni.
0: Sainte Marie, Mère de Dieu, priez pour nous pauvres pécheurs, maintenant et à l'heure de notre mort. Amen.
2: Je vous salue Marie, pleine de grâce. Le Seigneur est avec vous. Vous êtes bénie entre toutes les femmes et Jésus, le fruit de vos entrailles est béni.
0: Sainte Marie, Mère de Dieu, priez pour nous pauvres pécheurs, maintenant et à l'heure de notre mort. Amen.
2: Je vous salue Marie, pleine de grâce. Le Seigneur est avec vous. Vous êtes bénie entre toutes les femmes et Jésus, le fruit de vos entrailles est béni.
0: Sainte Marie, Mère de Dieu, priez pour nous pauvres pécheurs, maintenant et à l'heure de notre mort. Amen.
2: Je vous salue Marie, pleine de grâce. Le Seigneur est avec vous. Vous êtes bénie entre toutes les femmes et Jésus, le fruit de vos entrailles est béni.
0: Sainte Marie, Mère de Dieu, priez pour nous pauvres pécheurs, maintenant et à l'heure de notre mort. Amen.
2: Je vous salue Marie, pleine de grâce. Le Seigneur est avec vous. Vous êtes bénie entre toutes les femmes et Jésus, le fruit de vos entrailles est béni.
0: Sainte Marie, Mère de Dieu, priez pour nous pauvres pécheurs, maintenant et à l'heure de notre mort. Amen.
2: Je vous salue Marie, pleine de grâce. Le Seigneur est avec vous. Vous êtes bénie entre toutes les femmes et Jésus, le fruit de vos entrailles est béni.
0: Sainte Marie, Mère de Dieu, priez pour nous pauvres pécheurs, maintenant et à l'heure de notre mort. Amen.
2: Je vous salue Marie, pleine de grâce. Le Seigneur est avec vous. Vous êtes bénie entre toutes les femmes et Jésus, le fruit de vos entrailles est béni.
0: Sainte Marie, Mère de Dieu, priez pour nous pauvres pécheurs, maintenant et à l'heure de notre mort. Amen.
2: Je vous salue Marie, pleine de grâce. Le Seigneur est avec vous. Vous êtes bénie entre toutes les femmes et Jésus, le fruit de vos entrailles est béni.
0: Sainte Marie, Mère de Dieu, priez pour nous pauvres pécheurs, maintenant et à l'heure de notre mort. Amen.
2: Je vous salue Marie, pleine de grâce. Le Seigneur est avec vous. Vous êtes bénie entre toutes les femmes et Jésus, le fruit de vos entrailles, est béni.
0: Sainte Marie, Mère de Dieu, priez pour nous pauvres pécheurs, maintenant et à l'heure de notre mort. Amen.
2: Je vous salue Marie, pleine de grâce. Le Seigneur est avec vous. Vous êtes bénie entre toutes les femmes et Jésus, le fruit de vos entrailles, est béni.
0: Sainte Marie, Mère de Dieu, priez pour nous pauvres pécheurs, maintenant et à l'heure de notre mort. Amen.
2: Que la gloire soit rendue à Dieu le Père, le Fils et le Saint-Esprit.
0: Comme il était au commencement, maintenant et toujours, dans les siècles des siècles. Amen.
2: Notre-Dame de la paix,
0: priez pour nous.
3: Deuxième mystère douloureux, la flagellation. Fruit du mystère, le combat contre le mal.
2: Notre Père qui es aux cieux, que ton nom soit sanctifié, que ton règne vienne, que ta volonté soit faite sur la terre comme au ciel.
0: Donne-nous

0: pas entrer en tentation, mais délivre-nous du mal. Car c'est à toi qu'appartiennent le règne, la puissance et la gloire pour les siècles des siècles. Amen. Je vous salue Marie, pleine de grâce. Le Seigneur est avec vous. Vous êtes bénie entre toutes les femmes et Jésus, le fruit de vos entrailles, est béni.
1: Sainte Marie, Mère de Dieu, priez pour nous pauvres pécheurs, maintenant et à l'heure de notre mort. Amen.
0: Je vous salue Marie, pleine de grâce. Le Seigneur est avec vous. Vous êtes bénie entre toutes les femmes et Jésus, le fruit de vos entrailles, est béni.
1: Sainte Marie, Mère de Dieu, priez pour nous pauvres pécheurs, maintenant et à l'heure de notre mort. Amen.
0: Je vous salue Marie, pleine de grâce. Le Seigneur est avec vous. Vous êtes bénie entre toutes les femmes et Jésus, le fruit de vos entrailles, est béni.
1: Sainte Marie, Mère de Dieu, priez pour nous pauvres pécheurs, maintenant et à l'heure de notre mort. Amen.
0: Je vous salue Marie, pleine de grâce. Le Seigneur est avec vous. Vous êtes bénie entre toutes les femmes et Jésus, le fruit de vos entrailles, est béni.
1: Sainte Marie, Mère de Dieu, priez pour nous pauvres pécheurs, maintenant et à l'heure de notre mort. Amen.
0: Je vous salue Marie, pleine de grâce. Le Seigneur est avec vous. Vous êtes bénie entre toutes les femmes et Jésus, le fruit de vos entrailles, est béni.
1: Sainte Marie, Mère de Dieu, priez pour nous pauvres pécheurs, maintenant et à l'heure de notre mort. Amen.
0: Je vous salue Marie, pleine de grâce. Le Seigneur est avec vous. Vous êtes bénie entre toutes les femmes et Jésus, le fruit de vos entrailles, est béni.
1: Sainte Marie, Mère de Dieu, priez pour nous pauvres pécheurs, maintenant et à l'heure de notre mort. Amen.
0: Je vous salue Marie, pleine de grâce. Le Seigneur est avec vous. Vous êtes bénie entre toutes les femmes et Jésus, le fruit de vos entrailles, est béni.
1: Sainte Marie, Mère de Dieu, priez pour nous pauvres pécheurs, maintenant et à l'heure de notre mort. Amen.
0: Je vous salue Marie, pleine de grâce. Le Seigneur est avec vous. Vous êtes bénie entre toutes les femmes et Jésus, le fruit de vos entrailles, est béni.
1: Sainte Marie, Mère de Dieu, priez pour nous pauvres pécheurs, maintenant et à l'heure de notre mort. Amen.
0: Je vous salue Marie, pleine de grâce. Le Seigneur est avec vous. Vous êtes bénie entre toutes les femmes et Jésus, le fruit de vos entrailles, est béni.
1: Sainte Marie, Mère de Dieu, priez pour nous pauvres pécheurs, maintenant et à l'heure de notre mort. Amen.
0: Je vous salue Marie, pleine de grâce. Le Seigneur est avec vous. Vous êtes bénie entre toutes les femmes et Jésus, le fruit de vos entrailles, est béni.
1: Sainte Marie, Mère de Dieu, priez pour nous pauvres pécheurs, maintenant et à l'heure de notre mort. Amen.
0: Que la gloire soit rendue à Dieu le Père, le Fils et le Saint-Esprit.
1: Comme il était au commencement, maintenant et toujours, dans les siècles des siècles. Amen.
0: Notre-Dame de la paix,
1: priez pour nous.
2: Troisième mystère douloureux, le couronnement d'épines. Fruit du mystère, la force dans les humiliations. Prions.
0: Notre Père qui es aux cieux, que ton nom soit sanctifié, que ton règne vienne, que ta volonté soit faite sur la terre comme au ciel.
1: Donne-nous aujourd'hui notre pain de ce jour. Pardonne-nous nos offenses, comme nous pardonnons aussi à ceux qui nous ont offensés. Et ne nous laisse pas entrer en tentation, mais délivre-nous du mal.
0: Car c'est à toi qu'appartiennent le règne, la puissance et la gloire pour les siècles des siècles.
1: Amen.
0: Je vous salue Marie, pleine de grâce. Le Seigneur est avec vous. Vous êtes bénie entre toutes les femmes et Jésus, le fruit de vos entrailles, est béni.
1: Sainte Marie, Mère de Dieu, priez pour nous pauvres pécheurs, maintenant et à l'heure de notre mort. Amen.
0: Je vous salue Marie, pleine de grâce. Le Seigneur est avec vous. Vous êtes bénie entre toutes les femmes et Jésus, le fruit de vos entrailles, est béni.
1: Sainte Marie, Mère de Dieu, priez pour nous pauvres pécheurs, maintenant et à l'heure de notre mort. Amen.
0: Je vous salue Marie, pleine de grâce. Le Seigneur est avec vous. Vous êtes bénie entre toutes les femmes et Jésus, le fruit de vos entrailles, est béni.
1: Sainte Marie, Mère de Dieu, priez pour nous pauvres pécheurs, maintenant et à l'heure de notre mort. Amen.
0: Je vous salue Marie, pleine de grâce. Le Seigneur est avec vous. Vous êtes bénie entre toutes les femmes et Jésus, le fruit de vos entrailles, est béni.
1: Sainte Marie, Mère de Dieu, priez pour nous pauvres pécheurs,
3: maintenant et à l'heure de notre mort. Amen.
4: Je vous salue Marie, pleine de grâce. Le Seigneur est avec vous. Vous êtes bénie entre toutes les femmes et Jésus, le fruit de vos entrailles, est béni.
1: Sainte Marie, Mère de Dieu, priez pour nous pauvres pécheurs, maintenant et à l'heure de notre mort. Amen.
4: Je vous salue Marie, pleine de grâce. Le Seigneur est avec vous. Vous êtes bénie entre toutes les femmes et Jésus, le fruit de vos entrailles, est béni.
1: Sainte Marie, Mère de Dieu, priez pour nous pauvres pécheurs, maintenant et à l'heure de notre mort. Amen.
4: Je vous salue Marie, pleine de grâce. Le Seigneur est avec vous. Vous êtes bénie entre toutes les femmes et Jésus, le fruit de vos entrailles, est béni.
1: Sainte Marie, Mère de Dieu, priez pour nous pauvres pécheurs, maintenant et à l'heure de notre mort. Amen.
4: Je vous salue Marie, pleine de grâce. Le Seigneur est avec vous. Vous êtes bénie entre toutes les femmes et Jésus, le fruit de vos entrailles, est béni.
1: Sainte Marie, Mère de Dieu, priez pour nous pauvres pécheurs, maintenant et à l'heure de notre mort. Amen.
4: Je vous salue Marie, pleine de grâce. Le Seigneur est avec vous. Vous êtes bénie entre toutes les femmes et Jésus, le fruit de vos entrailles, est béni.
1: Sainte Marie, Mère de Dieu, priez pour nous pauvres pécheurs, maintenant et à l'heure de notre mort. Amen.
4: Je vous salue Marie, pleine de grâce. Le Seigneur est avec vous. Vous êtes bénie entre toutes les femmes et Jésus, le fruit de vos entrailles, est béni.
1: Sainte Marie, Mère de Dieu, priez pour nous pauvres pécheurs, maintenant et à l'heure de notre mort. Amen.
4: Que la gloire soit rendue à Dieu le Père, le Fils et le Saint-Esprit.
1: Comme il était au commencement, maintenant et toujours, dans les siècles des siècles. Amen.
4: Notre-Dame de la paix,
1: priez pour nous.
2: Quatrième mystère douloureux, la montée au calvaire. Fruit du mystère, la pénitence. Prions. Notre Père qui es aux cieux, que ton nom soit sanctifié, que ton règne vienne, que ta volonté soit faite sur la terre comme au ciel.
0: Donne-nous aujourd'hui notre pain de ce jour. Pardonne-nous nos offenses, comme nous pardonnons aussi à ceux qui nous ont offensés. Et ne nous laisse pas entrer en tentation, mais délivre-nous du mal.
2: Car c'est à toi qu'appartiennent
0: le règne, la puissance et la gloire pour les siècles des siècles. Amen.
2: Je vous salue Marie, pleine de grâce, le Seigneur est avec vous. Vous êtes bénie entre toutes les femmes et Jésus, le fruit de vos entrailles, est béni.
0: Sainte Marie, Mère de Dieu, priez pour nous pauvres pécheurs, maintenant et à l'heure de notre mort. Amen.
2: Je vous salue Marie, pleine de grâce, le Seigneur est avec vous. Vous êtes bénie entre toutes les femmes et Jésus, le fruit de vos entrailles, est béni.
0: Sainte Marie, Mère de Dieu, priez pour nous pauvres pécheurs, maintenant et à l'heure de notre mort. Amen.
2: Je vous salue Marie, pleine de grâce, le Seigneur est avec vous. Vous êtes bénie entre toutes les femmes et Jésus, le fruit de vos entrailles, est béni.
0: Sainte Marie, Mère de Dieu, priez pour nous pauvres pécheurs, maintenant et à l'heure de notre mort. Amen.
2: Je vous salue Marie, pleine de grâce, le Seigneur est avec vous. Vous êtes bénie entre toutes les femmes et Jésus, le fruit de vos entrailles, est béni.

0: Marie, pleine de grâce, le Seigneur est avec vous. Vous êtes bénie entre toutes les femmes, et Jésus, le fruit de vos entrailles, est béni.
1: Sainte Marie, Mère de Dieu, priez pour nous pauvres pécheurs, maintenant et à l'heure de notre mort. Amen.
0: Je vous salue, Marie, pleine de grâce, le Seigneur est avec vous. Vous êtes bénie entre toutes les femmes, et Jésus, le fruit de vos entrailles, est béni.
1: Sainte Marie, Mère de Dieu, priez pour nous pauvres pécheurs, maintenant et à l'heure de notre mort. Amen.
0: Je vous salue, Marie, pleine de grâce, le Seigneur est avec vous. Vous êtes bénie entre toutes les femmes, et Jésus, le fruit

0: Amen.
1: Je vous salue, Marie, pleine de grâce, le Seigneur est avec vous. Vous êtes bénie entre toutes les femmes et Jésus, le fruit de vos entrailles est béni.
2: Sainte Marie, Mère de Dieu, priez pour nous pauvres pécheurs, maintenant et à l'heure de notre mort. Amen.
1: Je vous salue, Marie, pleine de grâce, le Seigneur est avec vous. Vous êtes bénie entre toutes les femmes et Jésus, le fruit de vos entrailles est béni.
2: Sainte Marie, Mère de Dieu, priez pour nous pauvres pécheurs, maintenant et à l'heure de notre mort. Amen.
1: Gloire au Père, au Fils et au Saint-Esprit.
2: Comme il était au commencement, maintenant et toujours, dans les siècles des siècles. Amen.
1: Notre Dame de toute grâce,
2: priez pour nous.
1: Cinquième mystère douloureux, la mort de Jésus. Fruit du mystère, le pardon des offenses. Prions.
3: Notre Père qui es aux cieux, que ton nom soit sanctifié, que ton règne vienne. Que ta volonté soit faite sur la terre comme au ciel.
2: Donne-nous aujourd'hui notre pain de ce jour. Pardonne-nous nos offenses, comme nous pardonnons aussi à ceux qui nous ont offensés. Et ne nous laisse pas entrer en tentation, mais délivre-nous du mal.
3: Car c'est à toi qu'appartiennent
2: le règne, la puissance et la gloire pour les siècles des siècles. Amen.
3: Je vous salue Marie, pleine de grâce, le Seigneur est avec vous. Vous êtes bénie entre toutes les femmes et Jésus, le fruit de vos entrailles, est béni.
2: Sainte Marie, Mère de Dieu, priez pour nous pauvres pécheurs, maintenant et à l'heure de notre mort. Amen.
3: Je vous salue Marie, pleine de grâce, le Seigneur est avec vous. Vous êtes bénie entre toutes les femmes et Jésus, le fruit de vos entrailles, est béni.
2: Sainte Marie, Mère de Dieu, priez pour nous pauvres pécheurs, maintenant et à l'heure de notre mort. Amen.
3: Je vous salue Marie, pleine de grâce, le Seigneur est avec vous. Vous êtes bénie entre toutes les femmes et Jésus, le fruit de vos entrailles, est béni.
2: Sainte Marie, Mère de Dieu, priez pour nous pauvres pécheurs, maintenant et à l'heure de notre mort. Amen.
3: Je vous salue Marie, pleine de grâce, le Seigneur est avec vous. Vous êtes bénie entre toutes les femmes et Jésus, le fruit de vos entrailles, est béni.
2: Sainte Marie, Mère de Dieu, priez pour nous pauvres pécheurs, maintenant et à l'heure de notre mort. Amen.
3: Je vous salue Marie, pleine de grâce, le Seigneur est avec vous. Vous êtes bénie entre toutes les femmes et Jésus, le fruit de vos entrailles,

0: Je vous salue Marie, pleine de grâce, le Seigneur est avec vous. Vous êtes bénie entre toutes les femmes et Jésus, le fruit de vos entrailles, est béni.
1: Sainte Marie, Mère de Dieu, priez pour nous pauvres pécheurs, maintenant et à l'heure de notre mort. Amen.
0: Je vous salue Marie, pleine de grâce, le Seigneur est avec vous. Vous êtes bénie entre toutes les femmes et Jésus, le fruit de vos entrailles, est béni.
1: Sainte Marie, Mère de Dieu, priez pour nous pauvres pécheurs, maintenant et à l'heure de notre mort. Amen.
0: Je vous salue Marie, pleine de grâce, le Seigneur est avec vous. Vous êtes bénie entre toutes les femmes et Jésus, le fruit de vos entrailles, est béni.
1: Sainte Marie, Mère de Dieu, priez pour nous pauvres pécheurs, maintenant et à l'heure de notre mort. Amen.
0: Je vous salue Marie, pleine de grâce, le Seigneur est avec vous. Vous êtes bénie entre toutes les femmes et Jésus, le fruit de vos entrailles, est béni.
1: Sainte Marie, Mère de Dieu, priez pour nous pauvres pécheurs, maintenant et à l'heure de notre mort. Amen.
0: Je vous salue Marie, pleine de grâce, le Seigneur est avec vous. Vous êtes bénie entre toutes les femmes et Jésus, le fruit de vos entrailles, est béni.
1: Sainte Marie, Mère de Dieu, priez pour nous pauvres pécheurs, maintenant et à l'heure de notre mort. Amen.
0: Gloire au Père, au Fils et au Saint-Esprit.
1: Comme il était au commencement, maintenant et toujours, dans les siècles des siècles. Amen.
0: Notre-Dame de toute grâce,
1: priez pour nous.
2: À présent, nous nous unissons en prière avec le monde entier en renouvelant notre consécration à Marie.
3: Vierge Immaculée, notre Reine et Mère,

Seigneur, mon âme, fais-moi comprendre la volonté de Dieu à mon égard. Accorde-moi de redécouvrir le don de ma vocation chrétienne, de voir son immense beauté. Donne-moi un grand amour pour l'Église. Accorde-moi de te connaître toujours plus profondément, de deviner les secrets de ton amour et d'être un instrument docile entre tes mains, à l'exemple de Saint Maximilien Kolbe, pour conduire à Dieu tous mes frères et sœurs par l'intermédiaire de ton cœur immaculé. Ô Marie conçue sans péché, prie pour nous qui avons recours à toi et pour ceux qui n'ont pas recours à toi. Que par l'intercession de la très sainte Vierge Marie, Mère de Dieu et notre Mère, le Dieu Tout-Puissant vous bénisse, le Père, le Fils et le Saint-Esprit.

0: Vierge Marie, femme et mère, toute disponible à la volonté de Dieu, communiquez-moi la force de votre foi et de votre amour. Je viens à vous aujourd'hui, le cœur chargé de douleur, pleurer dans les bras de la mère qui toujours nous écoute, supporte tout, croit tout. Je vous demande seulement de m'écouter. Marie, ma mère, présentez mes supplications à votre Fils bien-aimé. Intercédez pour moi. Pour que je puisse dire à mon tour, Seigneur, que votre volonté soit faite. Rendez-moi capable d'accueillir le projet de Dieu pour ma vie. Chaque jour, je trébuche dans les filets de mon orgueil, de mon manque d'amour. Libérez-moi des faits sénueux qui m'empêchent d'être heureux, de me rapprocher de vous et de votre Fils. Changez mon cœur de pierre et faites de moi l'artisan d'un monde meilleur et plus généreux. Marie, écoutez ma prière.
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0: Pour votre salut, il est 20h.
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1: Auditeurs de la Radio Maria, bonjour. Nous sommes à l'émission Le Consommateur, l'émission que la Radio Maria vous permet d'avoir grâce au partenariat qui la lie à l'Office d'aide à la commercialisation des produits viviers en Côte d'Ivoire. Émission qui vous permet d'avoir des informations du marché agricole, des produits viviers de la ville de Yamoussoukro, ainsi que des informations d'ordre général et d'ordre diététique chaque semaine. Votre émission est animée par votre fidèle présentatrice, Miss Laetitia Adjassé, agent à l'antenne régionale OCPV de Yamoussoukro. Cette semaine, deuxième semaine du mois de juin, les prix qui vous seront communiqués sont ceux du marché Bonfaitin de Yamoussoukro. Et comme nous le constatons tous sur les marchés, nous sommes dans une période de hausse concernant tous les produits viviers. Alors, les prix auront tendance à stagner. Notre émission se déroulera dans ses rubriques habituelles, la lecture des prix et la question de la diététique. Et cette semaine, nous avons choisi de vous parler des bienfaits du maïs pour la santé. Sans plus tarder, nous passons à notre première rubrique du jour qui est la lecture des prix. Alors, nous commençons par la famille des céréales. Nous avons une disponibilité moyenne dans l'ensemble et nous commençons par le maïs grain blanc. 261 francs le kilo au prix de gros et 400 francs le kilo au prix de détail. Le maïs grain rouge. 261 francs le kilo au prix de gros et 400 francs le kilo au prix de détail. Le riz importé de grande consommation papillon, 420 francs le kilo au prix de gros et 500 francs le kilo au prix de détail. Le riz importé de grande consommation Bella, 600 francs le kilo au prix de gros et 700 francs le kilo au prix de détail. Le riz Paddy tout venant, 470 francs le

Commençons par l'avocat ordinaire. 227 francs le kilo au prix de gros et 335 francs le kilo au prix de détail. La banane Puyo verte, 91 francs le kilo au prix de gros et 278 francs le kilo au prix de détail. Le citron vert, 500 francs le kilo au prix de gros et 868 francs le kilo au prix de détail. Le gingembre jaune, 3000 francs le kilo au prix de gros et 3200 francs le kilo au prix de détail. La mangue greffée Kate, 200 francs le kilo au prix de gros et 493 francs le kilo au prix de détail. L'orange, 94 francs le kilo au prix de gros et 134 francs le kilo au prix de détail. Nous passons à la famille des légumes. Alors, concernant les légumes, nous avons une disponibilité moyenne et faible pour certains produits viviers. Alors, nous commençons par l'ail. 1500 francs le kilo au prix de gros et 1800 francs le kilo au prix de détail. L'aubergine Ndroa, 473 francs le kilo au prix de gros et 740 francs le kilo au prix de détail. L'aubergine violette, 378 francs le kilo au prix de gros et 554 francs le kilo au prix de détail. Le chou vert, 350 francs le kilo au prix de gros et 708 francs le kilo au prix de détail. Le gombo diola frais, 714 francs le kilo au prix de gros et 1074 francs le kilo au prix de détail. L'haricot vert, 1500 francs le kilo au prix de gros et 2897 francs le kilo au prix de détail. L'oignon Hollande, 460 francs le kilo au prix de gros et 600 francs le kilo au prix de détail. L'oignon violet du Burkina, 461 francs le kilo au prix de gros et 600 francs le kilo au prix de détail. Le piment frais ordinaire, 3182 francs le kilo au prix de gros et 3621 francs le kilo au prix de détail. Le piment frais sans bon, 3529 francs le kilo au prix de gros et 4571 francs le kilo au prix de détail. Le poivron, 1200 francs le kilo au prix de gros et 2333 francs le kilo au prix de détail. La tomate saut d'Eiffel, 1500 francs le kilo au prix de gros et 1800 francs le kilo au prix de détail. Nous passons à la famille des produits animaux. Nous avons une disponibilité moyenne dans l'ensemble. Alors, nous avons la viande de bœuf avec os, 3000 francs le kilo au prix de gros et 3200 francs le kilo au prix de détail. La viande de bœuf sans os, 3200 francs le kilo au prix de gros et 3500 francs le kilo au prix de détail. Nous passons maintenant à la famille des produits halieutiques. Nous avons également une disponibilité moyenne dans l'ensemble. Alors, nous commençons par le poisson congelé Cap Noir. 1538 francs le kilo au prix de gros et 1488 francs le kilo au prix de détail. Le poisson cap rouge, 1600 francs le kilo au prix de gros et 1881 francs le kilo au prix de détail. Le poisson congelé chinchard, 1475 francs le kilo au prix de gros et 2009 francs le kilo au prix de détail. Le poisson congelé maquereau, 1300 francs le kilo au prix de gros et 1603 francs le kilo au prix de détail. Le poisson congelé soso, 1412 francs le kilo au prix de gros et 1786 francs le kilo au prix de détail. Le poisson congelé thon, 1471 francs le kilo au prix de gros et 1643 francs le kilo au prix de détail. Le poisson séché moigne, 3500 francs le kilo au prix de gros et 4000 francs le kilo au prix de détail. Alors voilà ce qui met fin à notre première revue du jour.

0: Et comme je l'ai dit à l'entame, aujourd'hui nous allons parler des bienfaits du maïs pour la santé. Alors, les produits céréaliers sont d'une grande importance dans notre alimentation. Le maïs ne fait pas l'exception. Sa couleur vive ainsi que son goût doux et sucré permettent la réalisation de recettes saines et originales. Riche en nutriments et délicieux à la consommation en épis, en grains, en pâtes ou en pop-corn, le maïs est une céréale essentielle avec de nombreux apports nutritionnels. Mais il faut tenir en compte les recommandations pour une consommation optimale. Réputé pour son taux élevé en fibres qui aide à rester en forme et favorise une bonne santé digestive, le maïs est la céréale la plus cultivée au monde. La structure et la composition d'un grain de maïs permettent de savoir la richesse du maïs en termes de nutriments essentiels. Le grain de maïs est formé de trois parties. En dehors de sa haute teneur en eau, il est riche en glucides et surtout en sucre. Il contient également des protéines, des fibres, des lipides. Lorsque vous prenez environ 100 g de maïs, vous avez un apport énergétique d'environ 365 kcal, explique le docteur Kilimu Pialo-Manyutewa, nutritionniste, clinicienne et responsable du service de nutrition clinique de l'hôpital de Dorota Lafi à Lobé au Togo. Le maïs fournit non seulement de l'énergie, mais aussi de nombreuses vitamines. Le maïs contient des vitamines, spécialement la vitamine B3, le zinc, le calcium, le fer, le phosphore, le potassium, en fonction des variétés de maïs. Il y a également des variétés d'antioxydants, observe la spécialiste. Lorsque vous prenez par exemple le maïs jaune, il a une teneur très élevée en vitamine A, de la caroténoïde. Par contre, lorsque vous prenez les variétés bleues, violettes ou rouges, ces différentes variétés sont plutôt riches en antioxydants et d'autres composés phénoliques, précise le docteur Manyutewa. Du petit déjeuner au dîner, en passant par les collations, le maïs apporte une touche de couleur, de texture et de saveur à toutes les recettes. Le maïs se consomme cru ou cuit, à l'eau, à la vapeur ou au four. En épi, le maïs doit se consommer très frais pour ne pas perdre ses qualités gustative et nutritionnelle. Le pop-corn est également à base de maïs. Cependant, il est recommandé d'utiliser un maïs soufflé qui gonfle lorsqu'il chauffe à la place du maïs doux. Le maïs est réputé comme pouvant faciliter la digestion. L'enveloppe de ses grains est composée de cellulose et ne peut être dissoute par les sucs digestifs contenus dans l'estomac. Le maïs stimule donc la digestion en favorisant une flore intestinale saine. Le maïs a une haute teneur en antioxydants, ce qui fait qu'il intervient dans la lutte contre les radicaux libres. La présence également de fibres dans le maïs constitue un atout pour la flore intestinale et qui favorise l'élimination des toxines, renseigne la nutritionniste Dr. Kilimu Manyutewa. C'est dans les pigments des plantes que se trouvent les produits chimiques naturels appelés phytonutriments qui contiennent les antioxydants. C'est pourquoi le maïs blanc ou jaune contient moins d'antioxydants que le maïs bleu ou violet. Le maïs est une céréale sans gluten. Les personnes qui souffrent d'intolérance au gluten ou de maladies cœliaques peuvent l'utiliser comme produit de substitution. Selon Dr. Manyutewa, c'est une céréale recommandée pour les intolérants au gluten. La spécialiste ajoute que le maïs constitue également une alternative pour les végétariens, car étant une excellente source de protéines d'origine végétale. Il est recommandé de remplacer le blé par la farine ou semoule de maïs dans une alimentation sans gluten. Nous ne pouvons pas parler du maïs sans parler de ses effets néfastes sur la santé. Alors, dans le passé, une consommation presque exclusive du maïs a causé la pellagre, une maladie de peau qui a exercé des ravages. C'est pourquoi le docteur Kilimu suggère d'y aller avec modération. C'est-à-dire que nous pouvons consommer régulièrement le maïs, mais le faire avec modération. Il est fortement déconseillé la consommation abusive des aliments ultra transformés à base de maïs à cause de la présence des additifs et conservateurs qui sont considéré comme cancérigène, avertit la responsable du service de nutrition clinique de l'hôpital Dr Lafi, avant d'indiquer que la consommation du maïs transformé par contre est acceptable. Depuis des années, le débat sur la modification génétique qui ont été apportées au maïs se pose. Le maïs est au cœur des polémiques sur les organismes génétiquement modifiés. Dr Manua expliquait une différence entre le maïs de souche naturelle et le maïs qui a eu des modifications génétiques. Ces modifications ont un impact néfaste sur la santé. C'est vrai que nous avons les avantages, les valeurs nutritionnelles, mais le plus important est de ne pas en abuser. Alors, voilà ce que j'avais à vous donner comme information aujourd'hui concernant l'émission radio de ce jour. J'ai pris du réel plaisir à partager ce petit moment avec vous et que Dieu nous garde tous. À très bientôt.
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0: Pour votre salut, il est 21h.
2: Shalom, shalom, shalom, shalom. Auditeur, mon frère, auditrice, ma sœur, enfant bien-aimé de notre Seigneur, sois béni, sois salué là où tu te trouves. Il y a une bonne nouvelle encore pour toi. Alors ton Dieu te donne l'opportunité encore de rester une heure avec lui. Maître, où demeures-tu? Avait demandé André. Maître, où demeures-tu? Nous voulons demeurer avec toi. Et la parole nous dit clairement que Dieu siège dans la louange de son peuple. Alors mon frère, ma soeur, là où que tu te trouves, tu vas te disposer à rentrer dans ce temps de louange et d'adoration avec nous. Et nous allons bien entendu confier ce temps à notre maman bien-aimée, la Vierge Marie, qui est la marraine même de cette radio, la Radio Maria Côte d'Ivoire, qui nous accueille. Alors dispose-toi mon frère, ma soeur, frère, soeur en humanité, dispose-toi à rentrer dans cette heure de louange et d'adoration. Au nom du Père, et du Fils, et du Saint-Esprit.
3: Amen.
2: Sainte Vierge Marie, l'épouse du Saint-Esprit, nous saluons déjà ta présence ici, en cette radio. Et nous venons, Mère bien-aimée, nous recommander à ton intercession, sans faille. Maman, reste avec nous durant cette heure de louange et d'adoration. Et donne-nous de pénétrer dans les secrets du cœur de ton Fils au travers de cette louange. Maman, prie pour nous. Je vous salue Marie, pleine de grâce. Le Seigneur est avec vous. Vous êtes bénie entre toutes les femmes et Jésus, le fruit de vos entrailles, est béni.
3: Sainte Marie, Mère de Dieu, priez pour nous pauvres pécheurs, maintenant et à l'heure de notre mort. Amen.
2: Priez pour nous, Sainte Mère de Dieu,
3: afin que nous devenions dignes des promesses du Christ.
2: Amen, amen, amen, amen. Alors, frères, sœurs, tu vas te disposer et nous allons, pour entrer pleinement dans ce temps, demander à l'époux de la Vierge Marie, notre Mère, le Saint-Esprit, de venir suppléer à nos faiblesses, de venir nous permettre de laisser la place à Dieu. Saint-Esprit de Dieu, nous te bénissons. Nous te saluons, nous honorons
3: oui,
2: déjà ta présence en ces lieux. Toi que nous avons célébré il y a quelques jours,
3: Seigneur,
2: à la Pentecôte, tu es encore
3: Dieu.
2: En mouvement dans l'Église
3: sois
2: et tu es
3: élevé,
2: toujours en mouvement dans l'Église.
3: Magnifié.
2: C'est toi qui mets dans nos cœurs
3: toi,
2: la prière
3: de
2: du moment.
3: Sainteté.
2: C'est toi qui nous permet de crier Abba
3: Père. Toi l'Esprit de vie.
2: Oh Esprit de Dieu.
3: Toi l'Esprit de puissance.
2: Nous t'appelons encore au milieu de nous et nous te faisons toute la place.
3: Oui, nous t'appelons
2: parce que nous voulons rentrer dans les secrets du cœur de Jésus.
3: Oui, dans les secrets,
2: et c'est
3: Seigneur
2: toi
3: Esprit
2: qui peux
3: Saint.
2: Nous y conduire avec la
3: vie. Conduis-nous vers Jésus.
2: Oh Saint-Esprit, nous te bénissons.
3: Conduis-nous à Jésus.
2: Nous t'honorons et
3: nous te saluons, Seigneur Esprit Saint.

l'Esprit de Dieu. Nous voulons t'invoquer dans les situations les plus complexes des vies de nos frères et sœurs. Parce que ce n'est ni par force ni par puissance que les montagnes se déplacent dans la vie d'un frère ou d'une sœur. Mais c'est par toi, Saint-Esprit de Dieu, que les situations les plus complexes trouvent leur solution, Saint-Esprit de Dieu. Nous voulons t'invoquer dans cette situation compliquée que traverse cette sœur, Saint-Esprit de Dieu, qui ne sait à quel saint se vouer, tellement la situation est délicate. Prise entre deux feux, entre ses propres enfants et son époux. Situation délicate pour cette sœur, Saint-Esprit. Donne-lui la sagesse de gérer sans blesser. Donne-lui la sagesse de trancher sans être injuste. Donne-lui la sagesse de trancher sans être trop dur. Oh, Saint-Esprit de Dieu, viens au secours de cette mère. Viens au secours de cette épouse qui ne sait où mettre la tête. Tellement la situation est délicate. Ne pas perdre ses enfants, ne pas perdre son époux également. Oh, Saint-Esprit de Dieu.

nous honorons le Sacré-Cœur de Jésus, je t'invite à déposer les cœurs que tu trouves durs dans le cœur de Jésus. Par la puissance de son esprit et de son amour, il a puissance, il a la capacité de changer les cœurs de pierre en cœurs de chair, mon frère et ma sœur. Ce jour-là, Jésus passait dans les rues et son regard s'est juste levé et posé sur un homme appelé Zachée. En réalité, ce n'était pas les yeux de Jésus qui s'était posé sur Zachée, seulement ses yeux, mais c'était le cœur de Jésus qui s'était posé sur Zachée. Zachée qu'on trouvait trop dur, trop pingre, trop corrompu, le regard plein d'amour de Jésus, le cœur de Jésus a communiqué quelque chose à Zachée et Zachée a changé catégoriquement. Et c'est cela qui va arriver à ce frère, à cet époux, à cet enfant que tu trouves difficile, ma sœur. Aucun cœur n'est trop dur pour Jésus. Aucun cœur n'est trop dur pour Jésus. Le regard de Jésus posé

Alors, mon frère, ma sœur, confie cet enfant, cet époux, cette épouse au cœur sacré de Jésus. La puissance de l'amour de Jésus, la puissance de son esprit fera quelque chose dans le cœur de cette personne.

car le Seigneur t'apporte une bonne nouvelle. Il demande de ne rien craindre, car tous ces obstacles se déplaceront. Oui, tous ces obstacles, le Seigneur va plus loin pour dire que ils disparaîtront. Oui, aie la foi. Aie les yeux fixés sur le Sacré-Cœur de Jésus. Et tu verras la main du Seigneur. Car son esprit est là. Son esprit te soutient. Son esprit t'éclaire. Oui, son esprit

Est-ce que tu vois la main de Dieu posée sur toi? Et cette main posée sur ton épaule vient te communiquer l'amour du cœur de Jésus. Aujourd'hui particulièrement, mon frère, ma sœur, le Seigneur vient poser sa main sur toi. La main sur ton cœur, la main sur ton épaule, pour te communiquer cet amour qui est si grand dans son cœur. Oh Seigneur, merci de rentrer dans toutes ces maisons, de visiter. Dimanche encore, tu passais dans les rues de Yamoussoukro et tu as visité les maisons, tu as visité les familles, tu as visité les foyers. Et tout au long de cette semaine encore, tout au long de ce mois, ton cœur va visiter les maisons. Seigneur, merci de poser encore tes mains sur les cœurs, sur les maisons.

Est-ce que tu peux t'approcher de cet orphelin? Est-ce que tu peux le prendre dans tes bras, ma soeur? C'est vrai, c'est l'enfant de ta voisine, tu sais. Mais il faut guetter un instant où il n'y a pas trop de regard sur toi. Parce que l'enfant n'en attend que ça. Il n'attend que qu'une mère le porte simplement sur le sein comme ça. Pour guérir cette blessure profonde issue du décès de ses parents. Qu'il ne reçoit peut-être pas directement de l'endroit où il se trouve. Mais toi, tu as remarqué cela. Trouve une stratégie. Prends cet enfant dans les bras quelque part. Et serre-le dans tes bras, sur ton cœur. Qu'il sache qu'il est aimé. Qu'il peut être aimé, qu'il est aimé.

0: Tu sais, mon frère, ma soeur, tu peux éviter le suicide à quelqu'un. Je viens récemment de perdre quelqu'un de très cher par suicide. Et je me dis, peut-être, s'il avait reçu un coup de fil de ma part, il aurait pu ne pas se suicider. Regarde autour de toi un frère ou une sœur qui a peut-être besoin, ne serait-ce qu'un sourire, d'une parole réconfortante, pour qu'il se rende encore compte qu'il est aimé de Dieu. Tant de dépressifs dans nos communautés aujourd'hui. Tant de dépressions dans nos communautés. Faute d'amour, faute de fraternité, à cause de la solitude, du rejet. Mais toi, mon frère, toi, ma sœur, ouvre grand les yeux autour de toi. Ton sourire peut sauver une âme. Ton sourire peut sauver une vie. En ce mois où le cœur de Jésus est grandement ouvert, nous voulons recouper tous ces cœurs déprimés, tous ces cœurs en détresse et les déposer dans le cœur de Jésus. Afin que ces cœurs reçoivent guérison, afin que ces cœurs reçoivent consolation, afin que le feu, le brasier d'amour du cœur de Jésus réconforte et guérisse ces cœurs blessés et rejetés. Mon frère, ma sœur, Jésus veut utiliser ton cœur pour guérir le cœur de ton voisin. Jésus veut utiliser ton cœur pour guérir le cœur de ton ami, de ton frère, de ta sœur. Prête ton cœur à Jésus. Prête tes lèvres à Jésus pour une parole réconfortante. Et Jésus veut te dire encore que son amour est grand. L'amour de Jésus est grand et patient.
1: Oui, le Seigneur a ses bras ouverts. Il attend simplement, bien-aimé, que tu te jettes dans ses bras. Oui, ses bras sont ouverts. Ses bras sont ouverts devant toi. Jette-toi dans les bras du Seigneur. Il t'attend avec impatience. Il dit, je suis là pour essuyer tes larmes. Je suis là pour tourner la page dans ta vie. Ce vent impétueux qui te trouble, qui te bouleverse, je suis là pour l'arrêter. Alors jette-toi dans mes bras.
2: Tu remplis béni sois-tu, mon Seigneur. Cœur
0: de grande paix.

un messager ce soir pour te dire que le Seigneur t'aime. Fais-lui confiance et aie ton regard fixé sur lui.

Tu sais, Jésus t'aime. J'étais récemment en train de regarder ma famille. Et quand je me souviens, il y a 20-30 ans, de cette mère entourée de 12 enfants qui se débattaient dans tous les sens, qui nous a quittés, paix à son âme. D'où on est parti. Et quand aujourd'hui je regarde mes frères et sœurs, je regarde nos enfants, qui pour la plupart sont de l'autre côté, je regarde, je dis, mais attends, l'amour de Dieu est grand. Mon frère, ma sœur, tu vois, c'est possible pour toi également, parce que Dieu t'aime. Parfois même des souffrances par lesquelles tu passes, c'est par amour pour toi, parce que c'est de l'émondage. Dans le livre des Jean, le Seigneur a dit, celui qui porte du fruit, je vais l'émonder pour qu'il porte davantage du fruit. Émonder, c'est lorsqu'on enlève la racine d'un arbre sur son côté là, sur son tronc. Le mangue, quand on enlève sa racine pour aller faire les médicaments, il saigne comme s'il y a du sang, il y a quelque chose, une sève qui sort.

Même chose qui demain, qui plus tard leur porteront préjudice. Alors mon frère, ma soeur, ce que tu traverses n'est pas une condamnation, n'est pas une damnation. C'est peut-être un émondage pour te rendre meilleur, pour que tu portes davantage de fruits. Et ça aussi, c'est un signe d'amour de Dieu.

Et nous sommes là dans ta présence, c'est pour t'adorer, Seigneur. Nous sommes là, Jésus, pour adorer ton sacré cœur. Nous sommes là, Jésus, dans ta présence pour t'adorer. Pour adorer ce cœur qui a tant aimé le monde qu'il s'est ouvert.

Est-ce que tu peux continuer d'adorer ce sacré cœur de Jésus? Tu es rentré de plein pied dans cette heure d'adoration et de louange. Et le cœur de Jésus est ouvert devant toi. Est-ce que tu veux l'adorer avec nous? Dieu siège dans la louange et l'adoration de son peuple. Oublie quelques instants tous ces sujets de tristesse et adore ton Dieu avec ton cœur. Adore-le avec ton cœur.

Je ne vous appelle plus serviteur, mais je vous appelle mes amis. Car un ami sait ce que le maître veut faire. Alors mon frère, ma sœur, toi aussi tu es ami de Jésus. Est-ce que tu peux commencer à lui ouvrir ton cœur? Dire à Jésus ce que tu n'oses même pas confesser quelque part. Dis-lui tes souffrances. Dis-lui tes douleurs, tes humiliations, tes craintes, tes oppressions. Alors le cœur de Jésus est ouvert grandement tout au long de ce mois de juin. Tu as honte de partager cela à ta voisine, à ton ami même proche, mais tu peux le partager à Jésus. Il peut l'écouter, il peut t'écouter, n'aie pas honte, n'aie pas peur. Jésus a le cœur très grand pour entendre ce que tu as fait. Il ne te condamne pas, mon frère, ma sœur. Ouvre-lui ton cœur, parle-lui de tes déceptions, de tes craintes, de tes humiliations.

0: Apporte ta vie, ta joie, Seigneur, dans ces cœurs agonisants. Nous te confions tous les malades rejetés, isolés dans les hôpitaux, sans soutien. Ô Jésus, toi, tu n'as pas honte de prendre le malade dans tes mains, tu n'as pas peur de toucher le lépreux. Seigneur, rends visite à tous ces malades isolés dans les chambres.
1: Seigneur, j'ai été rejeté.
0: Nous te présentons tous les prisonniers.

0: Seigneur.
1: Est-ce que tu peux chanter déjà Alléluia, gloire à Jésus, parce que c'est Jésus est passé chez toi.
0: Alléluia.
1: Il est passé et forcément il laisse ses traces. Quand il passe, il fait du bien. Alors ton cœur, que ton cœur commence déjà à dire Alléluia, gloire à Jésus. Parce que nous croyons qu'au travers de ce passage, depuis le dimanche de la fête, Dieu, il est entré chez toi. Il est entré chez ta voisine. Il est entré chez ton enfant même qui se trouve de l'autre côté pour qui tu pries. Alléluia, Jésus. On ne t'évoque jamais en vain, Jésus. Toi, le glorieux, le ressuscité. Merci pour toutes ces bontés, toutes tes

c'est vraiment amour. Et moi, j'ai vu sa bonté briller sur le toit de ma maison. Est-ce que tu peux commencer à voir cette bonté-là briller sur le toit de ta maison et commencer à bouger dans la présence de cette bonté? Alléluia! Alléluia! Amen. La joie du Seigneur est ma force. Et l'Alléluia t'apporte la joie dans ta maison. Amen. Tu vas commencer un peu à bouger comme nous, comme ça. J'ai vu sa bonté briller sur le toit de ma maison. Alléluia! Est-ce qu'un cœur guéri peut commencer à bouger? Est-ce qu'un cœur

Alléluia. Est-ce que tu vois toi aussi sa bonté et sa miséricorde briller sur le toit de ta maison? Bouge un peu, bouge un peu, bouge un peu pour que la joie que tu viens de recevoir, cette guérison commence à se répandre dans toute ta maison. Alléluia.

0: Est-ce que tu peux acclamer ton Dieu de là où tu te trouves? Acclame ton Dieu. Acclame Dieu, acclame Jésus. Commence à dire merci à Dieu, à Jésus pour la visite qu'il t'a rendue. Seigneur, nous te bénissons. Nous te disons merci pour cette heure de louange et d'adoration. Seigneur, merci pour les visites que tu as rendues dans les hôpitaux. Merci pour les guérisons. Merci pour les délivrances. Merci Seigneur. Béni sois-tu. Béni sois-tu Jésus pour ta fidélité. Merci. Honneur, louange et gloire à toi. Sois béni Seigneur. Nous te disons merci. Sainte Vierge Marie, nous te disons à toi aussi merci pour ton intercession. Tu nous as tenu la main durant cette heure de louange et d'adoration. Maman, là où va s'arrêter nos prières, nous prions que tu continues d'intercéder pour nos frères, pour nos sœurs, pour nous-mêmes. Maman, nous te confions la Radio Maria Côte d'Ivoire et tous ceux qui y travaillent. Seigneur, Maman Marie, continue d'intercéder, de plaider auprès de Jésus. Nous te confions tout ce mois de juin, Maman. Permet que chacun d'entre nous puisse entrer dans une nouvelle amitié avec le cœur de Jésus. Merci Seigneur.
1: Qu'est-ce que tu vois ce que Dieu a fait?
0: Merci Seigneur. Nous te bénissons, nous te disons merci Jésus. Merci à toi, Maman.

0: Est-ce que tu sais?
1: Est-ce que tu sais ce que Dieu a fait?
0: Alors c'est par ce chant que nous voulons te dire au revoir, frère, sœur. Nous te disons shalom, pêche-toi. Et nous prions que tout ce mois de juin, tu demeures dans le cœur sacré de Jésus, soutenu par l'intercession de notre mère Marie. Merci d'être restée avec nous durant cette heure d'adoration et de louange. Maman Marie, merci de nous avoir tenu la main. Mon frère, merci toi aussi d'être resté fidèle. Shalom sur toi, paix sur toi et à mardi prochain. Que Dieu te bénisse. Au nom du Père et du Fils et du Saint-Esprit. Amen.
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0: Pour votre salut, il est 22h.
2: 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Jean 11, verset 40.
3: Sœur Yvette Niamke nous propose un enseignement sur le thème « Si tu crois, tu verras la gloire de Dieu ». Bonne écoute radiophonique et que le Seigneur nous bénisse.
4: Alléluia. Il y a la victoire dans le sang de Jésus.

0: Le thème que je propose pour un cheminement avec vous porte sur Jean chapitre 11, verset 40, qui dit ceci. « Ne t'ai-je pas dit que si tu crois, tu verras la gloire de Dieu ?» Aujourd'hui, je traiterai avec vous du sous-thème 1 intitulé « L'heure de Dieu ». Je voudrais pour cela, chères sœurs, que nous allions dans la parole de Dieu, que nous puissions lire ce chapitre 11 pour pouvoir mieux nous imprégner du texte et être certaines que nous suivons ce cheminement. Le texte dit ceci. Il y avait un homme malade, Lazare de Béthanie, village de Marie et de Marthe, sa sœur. C'était cette Marie qui oignit de parfum le Seigneur et qui lui essuya les pieds avec ses cheveux, et c'était son frère Lazare qui était malade. Les sœurs envoyèrent dire à Jésus, « Seigneur, voici celui que tu aimes est malade. » Après avoir entendu cela, Jésus dit, « Cette maladie n'est point à la mort, mais elle est pour la gloire de Dieu, afin que le Fils de Dieu soit glorifié par elle. » Or, Jésus aimait Marthe et sa sœur et Lazare. Lors donc qu'il eut appris que Lazare était malade, il resta 2 jours encore dans le lieu où il était. Et il dit ensuite aux disciples, « Retournons en Judée. » Les disciples lui dirent, « Rabbi, les Juifs tout récemment cherchaient à te lapider et tu retournes en Judée ?» Jésus répondit, « N'y a-t-il pas 12 heures au jour ? Si quelqu'un marche pendant le jour, il ne bronche point parce qu'il voit la lumière de ce monde. Mais si quelqu'un marche pendant la nuit, il bronche parce que la lumière n'est pas en lui. » Après ces paroles, il leur dit, « Lazare, notre ami, dort, mais je vais le réveiller. » Les disciples lui disent, « Seigneur, s'il dort, il sera guéri. » Jésus avait parlé de sa mort, mais ils crurent qu'il parlait de l'assoupissement du sommeil. Alors Jésus leur dit ouvertement, « Lazare est mort. Et à cause de vous, afin que vous croyiez, je me réjouis de ce que je n'étais pas là, mais allons vers lui. » Sur quoi Thomas, appelé Didyme, dit aux autres disciples, « Allons aussi afin de mourir avec lui. » Jésus étant arrivé, trouva que Lazare était déjà depuis 4 jours dans le sépulcre. Et comme Béthanie était près de Jérusalem, à 15 stades environ, beaucoup de Juifs étaient venus vers Marthe et Marie pour leur consoler de la mort de leur frère. Lorsque Marthe apprit que Jésus arrivait, elle alla au-devant de lui, tandis que Marie se tenait assise à la maison. Marthe dit à Jésus, « Seigneur, si tu eusses été ici, mon frère ne serait pas mort. Mais maintenant même, je sais que tout ce que tu demanderas à Dieu, Dieu te l'accordera. » Jésus lui dit, « Ton frère ressuscitera. » « Je sais, lui répondit Marthe, qu'il ressuscitera à la résurrection au dernier jour. » Jésus lui dit, « Je suis la résurrection et la vie. Celui qui croit en moi vivra, quand même il serait mort. Et quiconque vit et croit en moi ne mourra jamais. Crois-tu cela ?» Elle lui dit, « Oui, Seigneur, je crois que tu es le Christ, le Fils de Dieu, qui devait venir dans le monde. » Ayant ainsi parlé, elle s'en alla. Puis elle appela secrètement Marie, sa sœur, et lui dit, « Le maître est ici et il te demande. » Dès que Marie eut entendu, elle se leva promptement et alla vers lui, car Jésus n'était pas encore entré dans le village, mais il était dans le lieu où Marie l'avait rencontré. Les Juifs qui étaient avec Marie dans la maison et qui la consolaient, l'ayant vu se lever promptement et sortir, la suivirent, disant, « Elle va au sépulcre pour y pleurer. » Lorsque Marie fut arrivée là où était Jésus et qu'elle le vit, elle tomba à ses pieds et lui dit, « Seigneur, si tu eusses été ici, mon frère ne serait pas mort. » Jésus, la voyant pleurer, elle et les Juifs qui étaient venus avec elle, frémit en son esprit et fut tout ému. Et il dit, « Où l'avez-vous mis ?»« Seigneur, lui répondit-il, viens et vois. » Jésus pleura. Sur quoi les Juifs dirent, « Voyez comme il l'aimait. » Et quelques-uns d'entre eux dirent, « Lui qui a ouvert les yeux des aveugles, ne pouvait-il pas faire aussi que cet homme ne mourût point ?» Jésus, frémissant de nouveau en lui-même, se rendit au sépulcre. C'était une grotte et une pierre était placée devant. Jésus dit, « Ôtez la pierre. » Marthe, la sœur du mort, lui dit, « Seigneur, il sent déjà, car il y a 4 jours qu'il est là. » Jésus lui dit, « Ne t'ai-je pas dit que si tu crois, tu verras la gloire de Dieu ?» Ils ôtèrent donc la pierre et Jésus leva les yeux en haut et dit, « Père, je te rends grâce de ce que tu m'as exaucé. » Pour moi, je savais que tu m'exauces toujours, mais j'ai parlé à cause de la foule qui m'entoure, afin qu'ils croient que c'est toi qui m'as envoyé. Ayant dit cela, il cria d'une voix forte. Lazare sort, et le mort sortit, les pieds et les mains liés de bandes, et le visage enveloppé d'un linge. Jésus leur dit, déliez-le et laissez-le aller. parole du Seigneur notre Dieu. L'histoire qui nous est racontée dans ce texte est celle d'un homme, Lazare de Béthanie, ami de Jésus. C'était quelqu'un qui avait fait du bien à Jésus. Lorsque notre Seigneur venait à Béthanie, il séjournait chez lui, il s'y restaurait, il se refaisait une santé. Toute la famille de Lazare était acquise à la cause de Jésus. C'est pourquoi, naturellement, lorsque Lazare est malade, on fait appel à Jésus. La commission qu'on lui envoie a d'ailleurs tout son sens. « Seigneur, voici, celui que tu aimes est malade. » Et pourtant, Jésus ne vient pas. Pourtant, c'était son ami, son confident, quelqu'un sur qui il pouvait compter, quelqu'un chez qui il allait se reposer de ses fatigues. Mais pourquoi Jésus n'était-il pas parti? Pourquoi Jésus n'a-t-il pas répondu? Jésus ne savait-il pas que Lazare était dans un grand besoin? Ne savait-il pas que son ami était malade? Lui qui a dit, lorsqu'on lui a envoyé la commission, « Cette maladie n'est pas à la mort. » Ignorait-il la gravité de la situation? Apparemment, Jésus savait que c'était grave. Et nous aussi, bien souvent, dans la situation que nous vivons, nous invoquons le Seigneur et nous l'appelons. « Ô Seigneur, tu sais que je n'en peux plus, que la situation est devenue pour moi insupportable. Que si tu ne viens pas, si tu ne fais pas quelque chose, Seigneur, je vais sombrer. Je suis au bord du désespoir, au bord de la séparation, au bord du suicide. Seigneur, moi, ton ami, moi qui suis toujours à l'église, qui suis à la Légion de Marie, qui suis au groupe du rosaire, moi qui m'occupe de la liturgie, moi qui marche chaque jour, Seigneur, ô Dieu, sur le chemin pour aller faire la première messe. Seigneur, je ne vais pas bien. Et tu t'es certainement dit, je vais aller au Saint-Sacrement, je vais aller lui parler. Je vais aller avoir avec lui un cœur à cœur. Et tu es parti. Seigneur, je suis malade. Je suis fatigué. Je suis désespéré. Tu as dit que tu m'aimes, alors viens à mon aide. Et pourtant, le Seigneur n'a pas réagi. Ta situation n'a pas changé. Jésus a entendu ton cri, comme il a entendu le message de Marthe et Marie. Mais il n'est pas venu et il n'a pas réagi. Je veux te dire, ma sœur, que le silence de Jésus n'est pas un refus. Le silence de Jésus ne signifie pas qu'il ne te répondra pas. Mais ce jour-là, Jésus n'a pas répondu. Il répond, cette situation n'est pas la mort, elle est pour que la gloire de Dieu soit manifestée. Car en toute chose, Dieu a un but. Dieu a un but. Car Proverbe 16, 4 dit, l'Éternel a tout fait pour un but. Pourquoi Jésus n'est-il pas parti? Vous savez, en Israël, on pensait qu'un mort pouvait se réveiller 3 jours après. Mais le 4e jour, tout espoir était perdu. Si Jésus était venu le 2e jour, le 3e jour, ce ne serait même pas considéré comme un miracle. Mais Jésus est apparu le 4e jour, quand tout espoir était perdu, quand l'intelligence humaine ne pouvait plus traiter le problème. Or, Jésus est le même hier, aujourd'hui et éternellement. Toi aussi, tu dis, Seigneur, voici 10 ans, 15 ans, 20 ans que j'attends en vain le mariage. J'ai tout essayé, j'ai cherché du travail. Je m'entretiens, je fais un commerce, j'ai fait un régime, j'ai ciré mon teint, j'ai tout fait mais rien. Le célibat, la solitude semble attachée à ma vie comme une peau. J'ai prié, j'ai jeûné, j'ai vu des hommes de Dieu. Pourtant rien ne change. Ma sœur Lazare, c'est toi. Marthe et Marie, ce sont ceux qui autour de toi essaient de t'aider, te portent en prière. Ceux qui essaient de te faire rencontrer tel ami ou tel ami célibataire. Ce texte dit, or Jésus aimait Marthe et sa sœur et Lazare. Et une question vient naturellement à nos lèvres. Comment Jésus pouvait-il les aimer et ne pas venir? Et pourtant Jésus nous aime. Comment Jésus peut-il nous aimer et ne pas venir lorsque nous avons besoin de lui? Lui qui est Dieu et qui a préparé pour nous toutes sortes de bonnes choses parmi lesquelles on compte le mariage. Car selon Genèse chapitre 2, versets 18 à 25, Dieu est le créateur du mariage. Ce texte montre que Dieu est l'initiateur du mariage. Il est impliqué dans le premier mariage, celui d'Adam et Ève. C'est lui qui décide qu'Adam doit avoir une compagne. C'est lui qui forme Ève en la tirant de la côte d'Adam. C'est lui qui la présente à Adam. C'est encore lui qui établit les termes de la relation qui va les unir. Oh, sœur, le mariage vient de Dieu et donc ne peut être conçu sans Dieu. Alors comment Dieu lui-même, qui a créé le mariage, qui est donc une bonne chose, peut-il nous en priver ou permettre que nous en soyons privés s'il nous aime? Le texte dit que malgré la commission urgente, Jésus est resté 2 jours encore avant de décider d'aller en Judée. Car mes frères, mes sœurs, Jésus, Dieu ne vient pas quand on a besoin de lui. Il ne vient pas quand on l'appelle, mais il vient à sa propre heure. Quand les disciples rappellent à Jésus, au moment où il décide de venir, de partir en Judée du moins, la menace qui plane sur lui, Jésus répond, « N'y a-t-il pas 12 heures au jour ? Il y a en effet différentes heures, différents temps, différentes saisons dans la vie d'un être humain. » Ecclésiaste 3, 1 à 7 dit, « Il y a un temps pour tout, un temps pour toutes choses sous les cieux, un temps pour naître et un temps pour mourir, un temps pour planter et un temps pour arracher ce qui est planté, un temps pour tuer et un temps pour guérir, un temps pour se battre et un temps pour bâtir, un temps pour pleurer et un temps pour rire, un temps pour se lamenter et un temps pour danser. Et moi j'ajoute, il y a un temps pour chercher et un temps pour trouver, un temps de célibat et un temps de noces. » Le célibat, ma sœur, dans ta vie a fait son temps. Mais aujourd'hui, ton heure est arrivée. L'heure de ton mariage a sonné. Lorsque nous prenons Jean chapitre 11, verset 9, il est écrit, « Si quelqu'un marche pendant le jour, il ne bronche point, parce qu'il voit la lumière de ce monde. Mais si quelqu'un marche pendant la nuit, il bronche, parce que la lumière n'est point en lui. » Seigneur, nous avons essayé de régler le problème par nous-mêmes, par nos propres forces. Et nous avons échoué parce que ce n'était pas la lumière de la parole de Dieu. L'échec s'est attaché à nous et au mariage, parce que le mariage est une institution qui ne provient ni d'un gouvernement, ni d'une philosophie, ni d'une religion, mais de Dieu. Or, Dieu a mis un manuel d'utilisation qu'il faut consulter si l'on veut savoir le but et le mode d'emploi du produit qu'on appelle mariage. C'est parce que nous ne l'avons pas fait que beaucoup d'hommes, de femmes n'ont pas compris le mode d'emploi du mariage et ont méprisé ce don de Dieu au point de préférer vivre seul ou dans un concubinage chronique. Au verset 11, Jésus dit ceci, « Lazare, notre ami, dort, mais je vais le réveiller. » Lazare était mort, mais Jésus dit qu'il dort. « Ma soeur, ton mariage est mort, mais Jésus dit qu'il dort. » Ma soeur, il dit qu'il va le réveiller. Quand Jésus arrive, Lazare est dans le tombeau depuis 4 jours. Et toi, ma sœur, depuis combien de temps es-tu sans bonheur? Depuis combien de temps ton bonheur est-il enfoui? 5 ans, 10 ans, 20 ans. Lorsque Jésus décide d'aller en Galilée, Didyme dit aux autres, allons aussi afin de mourir avec lui. Ce Didyme marchait avec Jésus, mais il ne savait pas avec qui il marchait. Et nous aussi, bien souvent, nous marchons avec le Seigneur sans connaître réellement celui avec qui nous marchons. Car il ne savait pas que Jésus était la vie, que Jésus est le principe de la vie, et qu'en lui, il n'y a point de mort, qu'on ne peut pas vivre avec Jésus et vivre dans la mort. Pour lui, la mort est la seule issue possible. Tout espoir était perdu. Mais sache que Dieu a tendance à ne jamais venir jusqu'à ce que tout espoir soit perdu, afin que personne ne puisse partager sa gloire. Souviens-toi, ma sœur, dans Daniel chapitre 3, à partir du verset 17 jusqu'au verset 29, on nous raconte l'histoire de 3 jeunes gens. Shadrach, Meshach et Abednego. Ces 3 jeunes gens avaient refusé de se prosterner. De se prosterner et de servir les dieux de Nebuchadnezzar. Alors ce dernier va décider de faire jeter ces 3 jeunes dans une fournaise ardente parce qu'ils avaient refusé de se prosterner devant sa statue. Au moment où ces jeunes gens devaient être jetés dans la fournaise, le texte nous dit que Nebuchadnezzar a demandé que la fournaise soit chauffée de manière extraordinaire, afin que les jeunes gens soient consumés. Et la fournaise a été tellement chauffée que les gens qui devaient prendre Shadrach, Meshach et Abednego pour les jeter dans la fournaise ont eux-mêmes été consumés. Mais ces trois jeunes gens ne pouvaient-ils pas être sauvés par Dieu? Dieu ne pouvait-il pas empêcher que Nebuchadnezzar ne les jette dans le feu? Dieu n'a pas agi. Il a attendu que ces trois jeunes soient jetés dans le feu. C'est alors, nous dit la parole, que Nebuchadnezzar vit à l'intérieur du feu, à l'intérieur de la flamme, ces trois jeunes gens qui étaient liés, libres, mais mieux encore, accompagnés d'une quatrième personne qui avait l'aspect des dieux. Alors, Nebuchadnezzar s'approche de la fournaise, il prend la parole et il dit, « Shadrach, Meshach et Abednego, serviteurs du Dieu suprême, sortez et venez. » Et le texte nous dit que Shadrach, Meshach et Abednego sont sortis du milieu du feu. Alors, Nebuchadnezzar a confessé le nom de Dieu. Sœur, la menace qu'il avait sur ces trois jeunes gens, c'est le désir que tu as de te marier, qui brûle en toi. La fournaise, c'est la souffrance qui est liée à ton célibat, la solitude que tu ne supportes plus, les pleurs la nuit, la souffrance. Ici, Jésus a attendu que ces trois jeunes soient jetés dans la fournaise, dans le brasier. Et c'est là que le quatrième membre est venu dans le feu. Jésus a la puissance pour éteindre tout feu, pour atténuer toute souffrance, pour soulager ma sœur. Et je vais te dire, la fournaise dans laquelle tu te trouves en ce jour, la fournaise dans laquelle tu es en cet instant, je vais te dire, Christ est dans la fournaise avec toi. Et il ne permettra pas que le feu te consume. Il ne permettra pas que tu sois entièrement détruite. Il est là pour atténuer ta souffrance. Il est là pour soulager ton cœur. De même, lorsque nous prenons Matthieu chapitre 14, à partir du verset 22 à 23, la parole nous raconte l'histoire de ce jour merveilleux où Jésus allait prendre un temps de prière, rejoint les disciples alors qu'ils sont dans une barque sur l'eau. Alors que le vent a commencé à souffler et la barque était en danger. Après ces 12 heures de prière, Jésus est allé vers les disciples. Il savait ce qui se passait. Il aurait pu apparaître comme par magie dans la barque. Mais Jésus a préféré marcher sur l'eau. Et je m'étais toujours interrogé pour savoir pourquoi Jésus avait marché sur l'eau. Mais c'était un message pour nous, pour les disciples, mais aussi un message pour nous. Car les disciples qui étaient dans la barque étaient apeurés, ils tremblaient, ils ne savaient plus quoi faire. Ils se disaient qu'ils étaient perdus, que leur vie était détruite, que maintenant ils allaient se noyer. C'est alors que Jésus marche sur cette eau. Alors que Jésus marche sur cette eau, sur ces vagues qui se levaient et dont ils avaient peur. C'était un message, car Jésus disait ainsi, ce qui vous fait peur, ce qui vous fait si peur, le célibat, la séparation, l'abandon, la solitude est sous mes pieds. Ce qui te terrifie est sous les pieds de Jésus, ma sœur. La solitude qui te fait si peur est sous les pieds de ton Dieu. La mer n'était pas calme, nous dit la Bible. Elle était tumultueuse, mais Jésus marchait dessus. Et il dit aussi aux eaux de ta vie, je suis le maître. Jésus est sur les eaux de ta vie. À la vue de Jésus, les disciples ont pensé à un fantôme. Mais Jésus a dit à Pierre, viens, fais ce que je fais. Et aujourd'hui encore, Jésus te dit, ma sœur, viens toi ma fille, viens et fais ce que je fais. Pierre est sorti, nous dit la parole, et Pierre a commencé à marcher sur l'eau. Sœur, je veux te dire que tu peux marcher sur l'eau. Que tu peux marcher sur ce qui te fait peur. Tu peux marcher sur le célibat. Tu peux marcher sur la solitude. Tu peux marcher sur les difficultés que tu rencontres. Mais pour que tu arrives à faire cela, il faut que tu sortes de la barque. Il faut que tu quittes ton confort. Il faut que tu quittes le confort de ta vie passée. Que tu affrontes l'obstacle qui est devant toi. Que tu affrontes les oppositions, ma sœur. Et les oppositions, les obstacles, oh ma sœur. La barque que tu dois quitter, c'est le confort dans lequel tu t'es installé. Peut-être que tu sors avec un homme marié. Et que cet homme marié paye ta maison. Il te donne tout ce dont tu as besoin. Et tu te dis, Seigneur, je veux sortir de là. Je veux le quitter. Mais si je le quitte, comment vais-je payer ma maison? Comment vais-je vivre? Et tu ne sais pas comment tu feras. Mais ma sœur, Jésus te dit, sors de la barque. Sors de la barque. Que tant que tu n'es pas sorti de la barque, tu ne peux pas aller vers lui. Et tant que tu n'es pas sorti de la barque, tu ne peux pas marcher sur les eaux. Tu ne peux pas affronter les difficultés. Tu ne peux pas marcher sur les problèmes auxquels tu es confronté. Tu es obligé de sortir de la barque, d'affronter la mer qui s'oppose à toi, d'affronter les vagues, d'affronter les difficultés. Ma soeur, tu es obligé d'affronter la solitude. Tu es obligé d'affronter les difficultés financières afin que tu marches pour aller vers le Seigneur. Tu dois quitter la barque. Tu dois abandonner cette barque. Tu dois affronter l'obstacle qui est devant toi. La vie te dit, le monde te dit, le diable te dit, ce que tu veux là est dans ma main. Ce que tu veux là est dans ma main. Si tu as du courage, viens et empare-toi de ce que j'ai. Viens prendre ce qui est à toi et que j'ai pris. Je veux te dire, il n'y a que ceux qui sont suffisamment courageux pour prendre une décision, alléluia, pour quitter leur confort, quitter la situation dans laquelle ils sont, qui peuvent obtenir ce qu'ils cherchent. Pierre marche sur la parole de Jésus. Il marche sur l'eau. Mais son regard, à un moment donné, quitte le Seigneur. Il commence à sombrer. Sœur, tu dois quitter la barque. Tu dois quitter le péché, l'adultère, la fornication, la situation de maîtresse. Tu dois la quitter, ma sœur. Mais pour la quitter, il faut que ton regard soit sur le Seigneur. Il faut que tu contemples le visage de Jésus. Il faut que tu regardes ton Seigneur et ton Dieu. C'est alors, ma sœur, que tu vas affronter cet obstacle-là avec succès. Il te faut garder le regard sur ton Dieu et non sur le problème auquel tu seras confronté, oh ma sœur. Parce qu'au moment où ton regard sera sur le Seigneur, alors ma sœur, tu pourras affronter le problème. Alors tu verras se manifester dans ta vie la puissance de Dieu. Tu verras se manifester dans ta vie la gloire de Dieu. Le texte nous dit que Jésus, le Seigneur de l'univers, lorsqu'il arrive en Judée, Lazare est au tombeau depuis 4 jours. Le texte dit aussi que beaucoup de Juifs étaient venus à Jérusalem pour consoler Marthe et Marie. Mais ces personnes-là ne pouvaient rien pour elles. Toi aussi, dans ta solitude, beaucoup d'amis sont là, mais ils ne peuvent rien pour toi. Même cet homme qui est dans ta vie, il est là, mais il ne peut rien pour toi. Car le soir, il retourne auprès de son épouse. Lorsque Marthe apprend que Jésus arrive, elle va au-devant de lui pour lui faire des reproches, comme nous. Seigneur, si tu eusses été ici, mon frère ne serait pas mort. Et nous aussi, bien souvent, nous disons, Seigneur, si tu étais là, si tu étais intervenu, mais je serais déjà marié, je ne sortirais pas avec le mari de cette femme-là. Mais tu as tellement tardé qu'il est aujourd'hui trop tard. J'ai 35 ans, j'ai 40 ans, j'ai 45 ans. Quand vais-je me marier? Fais mes enfants. Tu es resté là et le temps est passé et le démon m'a maltraité, humilié. Je suis rejeté, je n'ai plus d'honneur, j'ai tout perdu. Mais Marthe dit à Jésus, verset 21-22, il dit, mais maintenant même, je sais que tout ce que tu demanderas à Dieu, Dieu te l'accordera. Marthe avait la foi en Dieu. Marthe avait la foi, l'élément essentiel dont tu as besoin, ma sœur. Car Hébreux 11, 6 dit ceci, « Or sans la foi, il est impossible d'être agréable à Dieu, car il faut que celui qui s'approche de Dieu croie que Dieu existe et qu'il est le rémunérateur de ceux qui le cherchent. » Ma sœur, et ta foi, as-tu perdu espoir en Jésus? Jésus répond à Marthe, « Ton frère ressuscitera. » Je me réjouis qu'il utilise ici un futur proche pour dire que l'action va se faire dans un futur qui n'est pas loin, dans un temps qui est sur le point d'arriver. Mais pour Marthe, ce sera la résurrection des morts au dernier jour. Mais le Seigneur dit, ton frère ressuscitera. De la même manière, toi aussi, tu te dis, ah Seigneur, c'est vrai, peut-être je vais me marier dans 2 ans, dans 3 ans, le temps que je rencontre le gars, qu'on apprenne à se connaître avant de se marier. Mais le Seigneur te dit, tu te marieras. Il dit, cette année, toi tu dis non, dans 3 ans, dans 4 ans, dans 5 ans. Et Jésus répond, « Je suis la résurrection et la vie. Celui qui croit en moi vivra quand même il serait mort. » Et Jésus te dit, « Je suis la solution à ton problème de mariage. Quand même la situation serait désespérée, si tu crois en moi, ton mariage ressuscitera. » On nous dit que Marie va appeler sa sœur. Et sa sœur arrive avec une foule derrière elle. Et Jésus demande, « Où l'avez-vous mis ?» Et Marie répond, « Viens et vois. » Ma sœur, Jésus en te disant « Viens et vois », Marie en disant « Viens et vois », nous montre qu'il nous faut identifier notre problème. Ma soeur, où se situe exactement ton problème? Tu pourrais dire au Seigneur, « Seigneur, quand je rencontre quelqu'un, il s'en va dès qu'il a couché avec moi. »
1: Tu pourras dire aussi, Seigneur, dès que je rencontre quelqu'un, au moment où on commence à parler mariage, tout se gâte. Seigneur, quand je rencontre quelqu'un, dès que je l'envoie dans ma famille, il ne revient plus. Je ne sais plus quoi faire. Seigneur, depuis longtemps, personne ne me voit. Personne même ne s'approche de moi. Seigneur, je vis avec cet homme depuis 10 ans, mais il ne se décide pas. Le texte dit, Jésus pleura. Sœur, je vais te dire aujourd'hui que Jésus pleure sur ta situation parce qu'il a compassion de toi. Et il va jusqu'au cœur de ta souffrance, comme il est allé jusqu'au sépulcre de Lazare. Et il dit aujourd'hui encore, ôtez la pierre, qui signifie, faites votre part. Mais ma sœur, quelle est ta part? Quelle est la part que tu dois faire? Car Jésus te dit en ce jour, ôte ta pierre, ôte la pierre. Est-ce que tu sais ce qu'est le mariage? Sais-tu ce dans quoi tu veux t'engager? Nous avons vu que le mariage est une institution divine. Mais qu'est-ce que le mariage? Le mariage est un sacrement, un signe, c'est-à-dire l'expression de quelque chose. Pour cela, ma sœur, je voudrais t'inviter à lire avec moi Éphésiens chapitre 5, à partir du verset 22. Voici ce qui est écrit. Femmes, soyez soumises à vos maris comme au Seigneur, car le mari est le chef de la femme comme Christ est le chef de l'Église qui est son corps et dont il est le sauveur. Or, de même que l'Église est soumise à Christ, les femmes aussi doivent l'être à leur mari en toutes choses. Marie, aimez vos femmes comme Christ a aimé l'Église et s'est livré lui-même pour elle, afin de la sanctifier par la parole, après l'avoir purifiée par le baptême d'eau, afin de faire paraître devant lui cette Église glorieuse, sans tache ni ride, ni rien de semblable, mais sainte et irrépréhensible. C'est ainsi que les maris doivent aimer leurs femmes comme leur propre corps. Celui qui aime sa femme s'aime lui-même, car jamais personne n'a haï sa propre chair. Mais il la nourrit et en prend soin, comme Christ le fait pour l'Église, parce que nous sommes membres de son corps. C'est pourquoi l'homme quittera son père et sa mère et s'attachera à sa femme, et les deux deviendront une seule chair. Ce mystère est grand. Ce texte nous donne une définition du mariage, et cette définition se termine par une conclusion qui est très parlante. On dit « ce mystère est grand ». Ce faisant, le texte nous montre que le mariage est un mystère. Une chose secrète. Découvrir donc le sens du mariage, percer son secret, est important. Ce secret de Dieu nous est révélé en Amos 3:7. Quand Dieu dit, Dieu fait-il quoi que ce soit sans révéler son secret à ses serviteurs les prophètes? Nous le découvrons en effet en Malachie chapitre 2:13 qui dit ceci, voilà encore ce que vous faites. Vous couvrez de larmes l'autel de Yahvé, de pleurs et de gémissements en sorte qu'il n'y a plus égard aux offrandes et qu'il ne peut rien agréer de vos mains. Et vous dites, pourquoi? Parce que Yahvé a été témoin entre toi et la femme de ta jeunesse et à laquelle tu es infidèle, bien qu'elle soit ta compagne et la femme de ton alliance. Ce texte intervient au moment où Dieu entre en jugement avec Israël. Israël était au seuil de la terre promise et Dieu lui avait accordé beaucoup de bénédictions, y compris celle du mariage. Mais 1200 ans plus tard, dans ce texte de Malachie, Dieu fait le point du comportement d'Israël. Et par ce texte, il montre les griefs qu'il a contre Israël, sont que les Israélites n'ont pas respecté leur union que Dieu appelle alliance. Voici le mystère dont nous parlait le texte d'Éphésiens. Le mariage est une alliance. Pour Dieu, donc, l'union de deux personnes est devant lui une alliance. Si pour Israël, comme pour les hommes, le mariage est une simple relation entre deux personnes, un contrat que l'on peut rompre quand on veut, pour Dieu, c'est une alliance. Et qu'est-ce qu'une alliance? Lorsque nous découvrons la Bible, elle est présentée sous la forme de deux testaments, l'Ancien Testament et le Nouveau Testament. Ces deux testaments expriment deux réalités, l'Ancienne Alliance et la Nouvelle Alliance. De ce fait, nous comprenons que le mot « alliance » signifie également « testament ». Or, Hébreux 9:16 nous dit ceci. « Là où il y a testament, il est nécessaire que la mort du testateur soit constatée. Un testament, en effet, n'est valable qu'en cas de mort, puisqu'il n'a aucune force tant que le testateur vit. Voilà pourquoi c'est avec du sang que même la première alliance fut inaugurée. » Alors, cela nous montre que l'alliance unit deux personnes et est associée à la mort de l'une d'elles. Dans la Bible, donc, il y a deux exemples d'alliances qui nous sont évoqués. La première alliance entre deux hommes, Hiram et Salomon, en 2 Rois 5, 2 à 6, où ils se sont engagés dans une amitié aux conditions bien claires et bien définies. Hiram devait fournir à Salomon les matériaux dont il avait besoin pour construire le temple de Jérusalem. Et Salomon, lui, devait fournir du froment et des cordes d'huile d'olive. Le verset 12 conclut, « Et il y eut paix entre Hiram et Salomon, et ils firent alliance ensemble. » C'était donc une alliance de paix et d'entraide mutuelle. En Amos 1, 9, il est écrit, « Ainsi parle le Seigneur, à cause de 3 crimes de Tyr, même de 4, je ne révoque pas mon arrêt, parce qu'ils ont livré à Édom une foule de captifs sans se souvenir de l'alliance fraternelle. » En fait, Dieu punit ici Tyr parce que les enfants de Tyr n'ont pas considéré l'alliance qui avait été faite entre Salomon et Hiram. Dieu considère donc la rupture d'une alliance entre deux hommes comme un sacrilège et qui entraîne

lui-même. Sachant que Dieu n'entre jamais en relation véritable avec qui que ce soit en dehors de l'alliance. Cela prouve l'importance de l'alliance pour Dieu et encore plus pour deux chrétiens qui s'engagent devant Dieu. Le psaume 55 dit « Rassemblez-moi mes fidèles qui ont fait alliance avec moi par le sacrifice ». Mais de quel sacrifice s'agit-il? Frères et sœurs, je voudrais vous inviter, ô amis auditeurs, à prendre avec moi Genèse chapitre 15. Genèse chapitre 15 à partir du verset 7. Genèse 15 à partir du verset 7 dit ceci. L'Éternel lui dit encore, « Je suis l'Éternel qui te fait sortir d'où en Chaldée pour te donner en possession ce pays. » Abraham répondit, « Seigneur Éternel, à quoi connaîtrais-je que je le posséderai ?» Et l'Éternel lui dit, « Prends une génisse de 3 ans, une chèvre de 3 ans, un bélier de 3 ans, une tourterelle et une jeune colombe. » Abraham prit tous ces animaux, les coupa par le milieu et mit chaque morceau l'un vis-à-vis de l'autre, mais il ne partagea point les oiseaux. Les oiseaux de proie s'abattirent sur les cadavres et Abraham les chassa. Au coucher du soleil, un profond sommeil tomba sur Abraham et voici une frayeur et une grande obscurité vint l'assaillir. Et l'Éternel dit à Abraham, « Sache que tes descendants seront étrangers dans un pays qui ne sera point à eux. Ils y seront asservis et on les opprimera pendant 400 ans. Mais je jugerai la nation à laquelle ils seront asservis et ils sortiront ensuite avec de grandes richesses. Toi, tu iras en paix vers tes pères. Tu seras enterré après une heureuse vieillesse. À la 4e génération, ils reviendront ici, car l'iniquité des Amoréens n'est pas encore à son comble. » Quand le soleil fut couché, il y eut une obscurité profonde, et voici, ce fut une fournaise fumante, et des flammes passaient entre les animaux partagés. En ce jour-là, l'Éternel fit alliance avec Abraham et lui dit, « Je donne ce pays à ta postérité, depuis le fleuve d'Égypte jusqu'au grand fleuve, au fleuve d'Euphrate. » Ce texte, mes sœurs, nous montre que Abraham avait reçu une promesse de Dieu. Et lorsqu'il a demandé un signe à Dieu, Dieu entre en alliance avec lui. Les animaux subdivisés en deux sont placés en face l'un de l'autre. Pour ratifier l'alliance, Dieu et Abraham devaient passer entre les morceaux ainsi partagés. L'alliance est donc un engagement solennel et irrévocable. Car si au début, Dieu parlait au futur, maintenant au verset 18, après l'alliance, il dit ceci, « Je te donne cette terre à toi et à ta descendance. » Pourquoi ces deux personnes sont-elles passées entre ces animaux? Parce que ceux qui entrent en alliance y entrent par la mort. La mort de l'animal, c'est la mort de celui qui passe. Ceux qui s'allient se disent l'un à l'autre, « Si c'est nécessaire, je mourrai pour toi. À partir de maintenant, tes intérêts sont plus importants que les miens. Je ne vis plus pour moi, mais pour toi. » Sœur, l'alliance, le mariage, est un engagement sacré, solennel et irrévocable. Le mariage est une relation dans laquelle il y a deux aspects, l'homme et la femme d'une part, et la femme et l'homme d'autre part. Il y a un troisième pôle, celui de Dieu, car c'est Dieu qui unit ces deux personnes. Le mariage chrétien est une alliance où les croyants sont unis par leur foi en Christ. Le sacrifice sur lequel est fondée l'alliance du mariage chrétien, c'est la mort de Jésus en notre faveur. L'homme et femme passent donc au travers de la mort de Jésus sacrifié, car dans le mariage, il y a 3 étapes. Une vie est donnée, parce que chaque conjoint donne sa vie à travers la mort de Jésus. Dans 2e étape, dans cette vie surgit une autre vie. Chacun des conjoints vit à travers l'autre. L'alliance, et le 3e aspect, l'alliance du mariage est consommée par l'union physique. L'enfant donc qui naît est la continuité de cette vie donnée. Ce lien dépasse donc la simple collaboration. C'est pourquoi la Bible dit, ils deviendront une seule chair. C'est pourquoi aussi l'Église, en accord avec la parole de Dieu, déclare dans le canon 1141 du droit canonique, le mariage validement contracté et consommé ne peut être dissous par aucun pouvoir humain, ni par aucune raison, excepté la mort. Pourquoi me direz-vous? Mais si je ne l'aime plus, je dirais parce que le mariage est pour Dieu un signe de son union avec les hommes, union que rien ne peut effacer à cause du sacrifice de Jésus. Le mariage, ma sœur, est aussi un acte de foi, car Hébreux 11:1 dit, « Oh, la

0: foi et la ferme assurance des choses qu'on espère et une démonstration de celles qu'on ne voit pas. Par cet acte, les mariés s'engagent dans une aventure extraordinaire de fidélité inconditionnelle comme Christ envers nous. Je ne sais pas si je l'aimerai dans 2 ans, dans 3 ans, dans 4 ans, dans 5 ans, dans 10 ans. Mais je ne compte pas sur mes forces, ni sur les siennes, mais sur le Seigneur qui nous unit. Lui dont la parole déclare en Romains 5:5, l'amour de Dieu a été répandu dans nos cœurs par le Saint-Esprit qui nous a été donné. Pourquoi alors le mariage est-il devenu ce qu'il est aujourd'hui? 1 Corinthiens 7:9 dit, « S'il manque de continence qu'il se marie, car il vaut mieux se marier que de brûler. » Vous me direz, c'est facile de dire, je veux me marier, mais je n'y arrive pas. Mais pourquoi? Première raison, une mauvaise compréhension du mariage. Le mariage pour nous se résume généralement à une cérémonie où je serai belle, bien habillée, où l'on me fera la fête. Deuxième conception du mariage, le mariage c'est un contrat que je peux rompre quand je veux. Si ça m'embête, ben je m'en dégage. Troisième conception du mariage, j'essaye. C'est un essai que je peux recommencer. C'est le moyen d'avoir une promotion au travail ou une position sociale. Deuxième raison pour laquelle le mariage est devenu ce qu'elle est, ce sont les mauvaises motivations. Tobie 8, 4 à 8 dit, lève-toi ma soeur, ma chère femme. Nous allons prier et demander à notre Seigneur d'avoir pitié de nous et de nous protéger. Sarah se leva et il se mit à prier le Seigneur pour le supplier de les protéger. Voilà la prière de Tobie. Béni sois-tu, Dieu de nos pères, béni soit ton nom dans toutes les générations à venir. Que te bénissent les cieux et toute la création dans tous les siècles. C'est toi qui as fait Adam et c'est toi qui as fait pour lui une aide et un soutien, sa femme Ève. Et de tous deux sont nés la race des hommes. C'est toi qui as dit, il n'est pas bon que l'homme soit seul, faisons-lui une aide semblable à lui. À présent donc, ce n'est pas un désir illégitime qui me fait épouser ma sœur, que voici, mais la fidélité envers toi. Ordonne qu'il nous soit fait miséricorde à elle et à moi, et que nous parvenions ensemble à la vieillesse. Sœur, toi, quelles sont tes motivations? Tobie dit, lui, c'est dans le désir d'être fidèle à Dieu. Mais quelles sont toi tes motivations? Satisfaire ta libido? Sœur, attention à la concupiscence. Attention à la convoitise de la chair. Est-ce pour l'orgueil de la vie? Il faut qu'on dise que je suis marié comme les autres. Il faut qu'on dise que moi aussi je suis marié. 1 Jean 2, 16 dit, car tout ce qui est dans le monde, la convoitise de la chair, la convoitise des yeux et l'orgueil de la vie ne vient point du Père, mais vient du monde. Et le monde passe et sa convoitise aussi, mais celui qui fait la volonté de Dieu demeure éternellement. La troisième raison pour laquelle aujourd'hui les mariages sont en difficulté, c'est l'image païenne du mari ou de la femme qu'on veut. Hébreux 13, 4 dit que le mariage soit honoré de tous et le lit conjugal exempt de toute souillure, car Dieu jugera les impudiques et les adultères. Proverbe 31, 30 dit, la grâce est trompeuse et la beauté est vaine. La grâce est trompeuse et la beauté est vaine. Ma sœur, que veux-tu? Épouser le bagnon, épouser la Miss Monde, que veux-tu exactement? L'homme a-t-il une vision de Dieu pour sa vie? C'est la question que tu dois te poser. Est-ce que le monsieur que tu veux épouser peut te protéger? Il peut te soutenir? Il ne faut pas te marier pour le plaisir de te marier. La quatrième raison, c'est se marier parce qu'on veut une femme qui sache préparer ou pour avoir une personne qui mette de l'ordre dans notre maison tous les jours. Mon ami, le mieux ce serait d'aller te prendre une cuisinière ou une servante. Car une femme, c'est une partenaire pour la vie. Et Dieu a dit, une aide semblable à lui. Savoir donc choisir, car une seule personne peut faire de votre vie un paradis ou un enfer. La sixième raison, selon moi, c'est qu'avant de trouver le bon conjoint, vous devez être vous-même le bon conjoint. Proverbe 18, 22 dit, « Celui qui trouve une bonne épouse trouve le bonheur. C'est une faveur que l'Éternel lui accorde. » Ma sœur, n'avez-vous pas cherché à changer les autres plutôt qu'à vous changer vous-même? La septième raison, c'est à l'homme de faire le premier pas. Femme de Côte d'Ivoire. Genèse 2, 24 dit, l'homme quittera son père et sa mère pour s'attacher à sa femme. Mais maintenant, nous voyons des femmes qui sont les premières à courir derrière les hommes, à les aguicher pratiquement. Une femme vertueuse n'est pas premièrement attirée par le statut social d'un homme. Est-ce que tu es attirée par ses compétences? C'est-à-dire sa capacité à conduire, à pouvoir, à protéger sa famille, pouvoir au niveau émotionnel, au niveau affectif, car une femme a besoin de se sentir aimée, de se sentir désirée avant toute chose. Éphésiens 5 nous disait tout à l'heure, Marie, aimez vos femmes. Est-ce que cet homme-là peut t'aimer réellement? Ma soeur, neuvième raison, êtes-vous prête à accepter n'importe qui? 2 Corinthiens 6, 14 à 15 dit, ne vous mettez pas avec des infidèles sous un joug étranger. Tu veux tellement te marier que tu es prête à accepter n'importe qui, n'importe comment. 10e raison, vis-tu la chasteté? Parce que les hommes d'honneur ne demandent ni à toucher, ni à tester, ni à goûter avant le mariage. Dans le royaume de Dieu, l'acte sexuel avant le royaume est un péché contre son propre corps. C'est de l'autodestruction. 1 Corinthiens 6, 18 dit, c'est pourquoi fuyez les unions illégitimes. Tous les autres péchés qu'un homme puisse commettre n'impliquent pas intégralement son corps. Mais celui qui se livre à la fornication pêche contre son propre corps. Les hommes cherchent les femmes remplies d'assurance, qui s'habillent avec décence et non de manière séductrice. Alors, pas de femmes du genre des femmes de Potiphar. Quelles sont ces sœurs qui veulent se marier et qui ne gardent même pas leur charme pour leur époux? Faut chercher à connaître la personne avec laquelle vous voulez vous marier avant d'aller au mariage. Ce n'est pas la peine de vous précipiter. Et pour pouvoir entrer dans une relation de mariage, il faut savoir pardonner. L'être humain regarde ce qui frappe le regard, mais Dieu regarde au cœur, nous dit 1 Samuel 16, 7. Sœurs, prenez soin de vous, car pour être désiré, vous devez être désirable. Ne vous négligez pas, mais ne vous habillez pas de manière indécente non plus. La 15e raison, à mon sens, personne n'est parfait. Dieu est toujours à l'œuvre en chacun de nous. Ne cherchez pas l'homme qui n'a pas de défaut. Il est le meilleur des hommes, le plus gentil, le plus beau, le plus travailleur, la meilleure situation, de préférence orphelin de père et de mère, et sans frère et sœur. Il y a toujours un défaut quelque part, mais acceptez cela. Et ne soyez pas querelleuse. Proverbe 21, 19 dit, « Mieux vaut habiter dans un pays désertique qu'avec une femme querelleuse et irritable. » Au total, chère sœur, quelle est ta responsabilité dans tes échecs? Car il est écrit en Isaïe 59, 1. Non, la main de l'Éternel n'est pas trop courte pour sauver, ni son oreille trop dure pour entendre. Ce sont nos fautes qui mettent une séparation entre nous et notre Dieu. Ce sont nos péchés qui l'empêchent de nous écouter. Ma sœur, ôte la pierre du péché et le Seigneur fera sa part. Amen.
1: Alléluia. Il y a la victoire dans le sang de Jésus.
2: Sœur Yvette Niamke vient de nous proposer un enseignement sur le thème « Si tu crois, tu verras la gloire de Dieu ». Merci de nous avoir suivis. Que le Seigneur nous bénisse.

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0: Pour votre salut, il est 23h.

De la lettre aux Colossiens. Puisque vous avez été choisis par Dieu, que vous êtes ses fidèles et ses bien-aimés, revêtez votre cœur de tendresse et de bonté, d'humilité, de douceur, de patience. Supportez-vous mutuellement et pardonnez si vous avez des reproches à vous faire. Agissez comme le Seigneur. Il vous a pardonné, faites de même. Par-dessus tout cela, qu'il y ait l'amour. C'est lui qui fait l'unité dans la perfection. Et que dans vos cœurs règne la paix du Christ, à laquelle vous avez été appelés pour former en lui un seul corps. Vivez dans l'action de grâce.

0: Prions. Tu nous as cherchés sans te lasser, Dieu notre Père. Pardonne nos résistances, que la reconnaissance de ton infinie bonté nous rapproche les uns des autres dans un pardon mutuel. Nous t'en prions par Jésus, ton Fils, notre Seigneur.
1: Amen.

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2: Merci Esprit Saint pour tout ce que tu vas faire dans nos cœurs. Du livre du Deutéronome au chapitre 18. Lorsque tu seras entré dans le pays que le Seigneur ton Dieu te donne, tu n'apprendras pas à commettre les abominations que commettent ces nations-là. On ne trouvera chez toi personne qui fasse passer son fils ou sa fille par le feu, personne qui scrute les présages ou pratique astrologie, incantation, enchantement, personne qui use de magie, interroge les spectres et les esprits ou consulte les morts. Car quiconque fait cela est en abomination pour le Seigneur, et c'est à cause de telles abominations que le Seigneur ton Dieu dépossède les nations devant toi. Ces nations que tu vas déposséder écoutent les astrologues et ceux qui scrutent les présages. Toi, tu seras parfait à l'égard du Seigneur ton Dieu. Chers frères et sœurs, vous qui êtes ici, c'est parce que vous attendez beaucoup du Seigneur, une libération, une guérison pour vous-même qui souffrez ou pour l'un de vos proches pour qui vous priez. Je voudrais vous parler d'un autre danger qui nous empêche d'accueillir les grâces de Dieu. C'est tout ce qui est de l'ordre de l'occultisme, de la magie, des horoscopes, des fausses religions, de la sorcellerie. Le texte de la Bible que je viens de vous lire est très clair. Le Seigneur ne veut pas de toutes ces pratiques qui sont dangereuses pour nous, car elles nous séparent de lui et elles nous mettent sous le pouvoir des esprits mauvais. La question est simple. En qui mettons-nous notre confiance? En Dieu ou dans des pratiques occultistes? Vers qui nous tournons-nous quand nous avons des problèmes? Le Seigneur nous demande de le choisir franchement, de ne pas douter de lui. Alors le catéchisme de l'Église catholique au numéro 2115 et suivant précise bien ce danger. À propos de la divination, de la magie, de l'occultisme, il nous dit « Dieu peut révéler l'avenir à ses prophètes ou à d'autres saints. Cependant, l'attitude chrétienne juste consiste à s'en remettre avec confiance entre les mains de la Providence pour ce qui concerne le futur et à abandonner toute curiosité malsaine à ce propos. Toutes les formes de divination sont à rejeter. Recours à Satan ou aux démons, évocation des morts ou autres pratiques supposées à tort dévoiler l'avenir. La consultation des horoscopes, l'astrologie, la chiromancie, c'est-à-dire la lecture des lignes de la main, l'interprétation des présages et des sorts, les phénomènes de voyance, le recours au médium, tout cela recèle une volonté de puissance sur le temps, sur l'histoire et finalement sur les hommes, en même temps qu'un désir de s'arranger avec des puissances cachées. Elles sont en contradiction avec l'honneur et le respect que nous devons à Dieu seul. Toutes les pratiques de magie ou de sorcellerie par lesquelles on prétend domestiquer les puissances occultes pour les mettre à son service et obtenir un pouvoir surnaturel sur le prochain, même pour lui procurer la santé, sont gravement contraires à la religion. Toutes ces pratiques sont plus condamnables encore quand elles s'accompagnent d'une intention de faire le mal à autrui, ou qu'elles recourent ou non à l'intervention des démons. Le port des amulettes, des gris-gris, des talismans est lui aussi répréhensible. Le spiritisme implique souvent des pratiques divinatoires ou magiques. Aussi l'Église avertit les fidèles de s'en garder. Le recours à des médecines dites traditionnelles ne légitime ni l'invocation des puissances mauvaises, ni l'exploitation de la crédulité d'autrui. Le premier commandement de Dieu, « Tu n'auras pas d'autre Dieu », ne nous permet pas de nous tourner vers d'autres forces. Alors je voudrais voir avec vous maintenant, pour préciser un petit peu ce qu'est l'occultisme. L'occultisme se présente comme une recherche de connaissances qui porte sur l'avenir, sur l'inconnu ou sur l'au-delà, par des moyens non scientifiques, souvent magiques, en vue d'une mainmise sur le destin. L'occultisme se présente aussi comme une recherche de puissance magique pour agir contre la maladie ou contre un mal, ou bien, et c'est encore plus grave, pour faire du mal aux autres. Alors le petit dictionnaire Robert nous dit que le mot occulte vient du latin occultus, dont le sens est caché, dissimulé, mystérieux, secret. On appelle donc science occulte des doctrines et pratiques secrètes qui font intervenir des forces qui ne sont reconnues ni par la science, ni par la religion, en requérant souvent une initiation ou en payant. L'occultisme prétend donc nous faire connaître ce que la science authentique ne peut atteindre et ce que la révélation divine a laissé volontairement caché. L'occultisme conduit donc à entrer en connivence avec des forces cachées, sans se soucier de savoir si ces forces ne sont pas mauvaises et dangereuses pour nous. Alors que comprend l'occultisme ? Premièrement, tout ce qui est de l'ordre de la divination. On veut connaître l'avenir. C'est la cartomancie, la chiromancie, la radiesthésie, qu'elle soit psychique ou spirite, ou l'astrologie. Deuxièmement, c'est tout ce qui est de l'ordre du spiritisme, de la médiumité, la recherche de contact avec les morts ou avec des esprits. Troisièmement, certains aspects de la parapsychologie, quand on recherche des dons de clairvoyance, de précognition ou de psychokinésie, à vouloir déplacer des objets à distance par la seule force de la pensée. La magie blanche, quatrièmement, là c'est vouloir invoquer ces forces magiques dont on ne sait pas qui elles sont, pour faire le bien, pour guérir, mais souvent, eh bien, en fait, ces forces ne font que déplacer le mal. La personne a l'impression d'aller mieux sur le moment, mais le mal ressortira, aggravé, ailleurs dans le corps. Cinquième partie de l'occultisme, tout ce qui est de l'ordre des guérisseurs, les conjurations magiques des maladies, le magnétisme, les guérisseurs, les coupeurs de feu. Souvent, ils ne disent pas les prières qu'ils font en imposant les mains sur vous, mais souvent, ils invoquent des esprits mauvais. Et sixièmement, bien sûr, ce qu'il faut encore plus éviter, c'est la magie noire, le satanisme, où là, on recherche volontairement à se lier à Satan pour faire le mal à autrui, ou pour avoir des avantages pour soi. Mais là, on ne se débarrasse pas de Satan comme cela. Donc, dans toutes ces pratiques, on vous demandera souvent de payer. J'ai rencontré comme prêtre des gens qui ont payé beaucoup d'argent pour ces pratiques et qui se sont même ruinés, souvent pour rien, mais qui la plupart du temps ont récupéré de gros problèmes. À l'inverse, les prières et sacrements de l'Église sont gratuits, donc dès que l'on vous demande de payer, dites-vous attention, danger. Même si c'est quelqu'un qui dit qu'il est prêtre, les prières, les sacrements sont gratuits. Pour un prêtre, c'est même un péché grave de fixer des prix pour prier ou pour donner des sacrements. C'est un péché qu'on appelle la simonie, qui se définit comme l'achat ou la vente de réalités spirituelles. Et dans le livre des Actes des Apôtres, au chapitre 8, on voit les apôtres qui rencontrent Simon le magicien, qui voulait acheter avec de l'argent le pouvoir spirituel des apôtres, qui leur permettait de guérir des malades ou de délivrer des possédés. Et Pierre lui répond avec force, « Que périsse ton argent et toi avec lui, puisque tu as cru acheter les dons de Dieu à prix d'argent. » Il se conformait ainsi à la parole de Jésus, « Vous avez reçu gratuitement, donnez gratuitement. » Il est donc impossible de s'approprier des biens spirituels qui viennent de Dieu et de se comporter à leur égard comme un possesseur ou un maître, puisqu'ils ont leur source en Dieu et on ne peut recevoir ces grâces que gratuitement. Pratiquer toutes ces formes d'occultisme que j'ai pu évoquer est donc en contradiction totale avec la foi chrétienne et c'est un péché qu'il faut confesser et qu'il faut arrêter, bien sûr. Utiliser les puissances occultes est donc contraire à l'attitude de foi qui nous invite à faire confiance à Dieu, qui s'est révélé à nous comme un Père qui nous aime. Et ces pratiques occultes ne peuvent que nous détourner de Dieu, nous faire douter de lui, ou même le faire rejeter. Alors quelques attitudes contraires, voilà, que cela entraîne, hein, quand on fait de l'occultisme, eh bien, cela réduit notre prière à une invocation où on voudrait une efficacité immédiate, alors que la vraie prière est abandon à la volonté de Dieu. En pratiquant l'ésotérisme, on recherche un soulagement automatique, alors que nous savons bien que la liberté de Dieu est souveraine et qu'elle ne s'exerce pas de façon automatique et standardisée. Quand il y a des prières, des paroles de connaissance, de guérison, eh bien tout le monde n'est pas guéri. À chaque fois, toutes les personnes qui ont le problème qui est évoqué ne sont pas guéries. Autre piège de l'occultisme, c'est qu'on recherche une efficacité à tout prix pour sortir d'une difficulté, d'une épreuve. Alors que Jésus nous montre que certains moyens sont des suggestions diaboliques. Jésus lui-même a été tenté au désert et le diable lui disait « Mais ordonne à cette pierre de se transformer en pain, comme ça tu n'auras plus faim. » Mais Jésus répond en disant « Tu ne tenteras pas le Seigneur ton Dieu. » Voilà, dans la difficulté, dans l'épreuve, eh bien, il faut s'en remettre au Seigneur. Autre tentation, eh bien, le fait de vouloir être totalement maître de son destin, de sa vie, de son avenir, alors que la vraie foi s'épanouit dans une confiance en Dieu, en sa providence. Et Jésus le dit d'une autre manière en disant aussi « Hors de moi, vous ne pouvez rien faire. » Donc, vouloir maîtriser totalement son destin, c'est vouloir vivre sans Dieu, ne pas vouloir dépendre de lui, qui nous enfante à la vie. Autre piège de l'occultisme, c'est le refus d'assumer la souffrance en union avec la croix de Jésus, alors que voilà, nous voyons Saint Paul qui disait dans les épreuves « Je trouve ma joie dans les souffrances que j'endure pour vous et je complète en ma chair ce qui manque aux épreuves du Christ pour son corps, qui est l'Église. » Ça ne veut pas dire bien sûr qu'il ne faut pas souhaiter la guérison, mais dans ce chemin d'épreuves que nous pouvons traverser parfois, eh bien, nous pouvons accueillir Jésus qui va nous donner sa force, sa paix pour la traverser. Ce sera un chemin où nous pourrons grandir dans la foi. Nous portons du fruit pour l'Église, pour le salut des âmes, pour notre salut. Autre piège encore de l'occultisme, eh bien, c'est le fait de nous mettre naïvement à la disposition des forces dont on ignore la provenance, alors qu'il est nécessaire de discerner les esprits. Saint Paul disait dans sa première lettre aux Thessaloniciens, « Vérifiez tout, et ce qui est bon, retenez-le. » Donc il ne faut pas être naïf, il faut toujours être prudent en la matière. Alors quelles sont les conséquences fréquentes de ces recours à l'occultisme, à toutes ces pratiques? Alors ça ne veut pas dire... je vais évoquer un certain nombre de symptômes qu'on peut avoir, mais ça, sans qu'on ait contracté des liens occultes, heureusement. Au plan psychique, d'abord, au niveau de notre caractère, eh bien... L'occultisme produit souvent de l'insensibilité. On devient étranger aux autres, égoïste, on s'isole. Dans nos passions, eh bien, l'occultisme, les mauvais esprits peuvent aussi susciter un tempérament querelleur, colérique, une sexualité exacerbée, anormale, une tendance aux actes de violence, aux crimes même. Cela peut aussi entraîner des troubles psychologiques et psychiques, des dépendances de plus en plus grandes, des addictions, une fuite de nos responsabilités, de la mélancolie, des obsessions, des crises d'angoisse, des idées de suicide. Et aussi, au plan spirituel, cela a des conséquences. Pratiquer toutes ces pratiques occultes peuvent entraîner un éloignement de la prière ou une disparition de la prière de notre vie. On arrête toute pratique sacramentelle, on ne va plus à la messe, on ne se confesse plus. Cela peut entraîner une incrédulité vis-à-vis de la parole de Dieu et de l'Église, même conduire à l'agnosticisme ou à un athéisme déclaré. ou endurci. Cela peut susciter aussi des pensées blasphématoires contre Dieu, contre Jésus, contre la Vierge Marie, même devant le Saint-Sacrement exposé. Voilà. Il peut aussi y avoir des sensations dans notre corps. Des personnes sentent comme des serpents, des bêtes qui bougent en elles ou sur elles. Il peut aussi y avoir ce qu'on appelle des maris ou des femmes de nuit, c'est-à-dire des esprits qui veulent avoir des relations sexuelles avec les gens. Et cela est très dérangeant, très perturbant pour ces personnes. Si vous vous retrouvez un petit peu dans toutes ces conséquences de l'ésotérisme, ou si vous avez pratiqué de la divination, du spiritisme, ou de tout ce que j'ai évoqué, cela a pu entraîner un lien avec des puissances du mal qui parasitent votre vie, qui parasitent votre liberté intérieure et qui vous poussent à des réactions que vous ne contrôlez pas. Ces liens spirituels peuvent être plus ou moins graves. Ils peuvent demeurer parfois longtemps insoupçonnés. Des fois, on a pu aller voir un voyant il y a des années, puis on a oublié. Puis d'un seul coup, il y a des phénomènes bizarres qui arrivent. Tout va mal. Alors, ça ne veut pas dire que c'est une possession, mais c'est ce qu'on appelle des infestations. Ces esprits nous embêtent, nous perturbent. Alors, que faire dans ces cas-là? Eh bien, la première chose à faire, c'est d'abord de décider de renoncer à toutes ces pratiques occultes et de manifester librement notre désir d'être libéré de ces liens. La deuxième chose à faire, c'est de nous débarrasser.

Quatrièmement, eh bien, c'est remettre en place, si ce n'est pas le cas, une vie de prière quotidienne, chaque jour, à prendre du temps, au moins un quart d'heure, 20 minutes de prière en silence, dans l'adoration, ou chez vous, devant une croix, une icône, ou à l'église. C'est important aussi de retourner chaque dimanche à la messe, de prier le chapelet, de se confesser régulièrement, de lire la parole de Dieu, surtout le Nouveau Testament. Voilà. Donc c'est vraiment rechoisir Dieu, prendre tous les moyens pour accueillir les grâces que Dieu veut nous donner. Cela peut suffire dans la plupart des cas pour arrêter des problèmes qui peuvent résulter de ces pratiques occultes. Mais dans certains cas, eh bien, il faudra des prières de libération par des personnes formées pour cela. Donc allez voir un prêtre dans vos paroisses pour demander des conseils. Mais le plus important, eh bien, c'est de rechercher une vie sainte, de rejeter toute forme de péché, de vouloir toujours pardonner, de choisir de faire le bien. Finalement, tout se résume encore une fois aux 10 commandements et aux paroles de l'Évangile. Comme dit Jésus, « Cherchez d'abord le royaume de Dieu et tout le reste vous sera donné par surcroît. » Voilà, mais il ne faut pas, à l'inverse, chercher Dieu uniquement pour être débarrassé de nos problèmes. Parce qu'à ce moment-là, vous ne cherchez pas Dieu pour lui-même, mais vous le cherchez comme une solution. Une fois, j'ai vu une personne qui était venue me voir. Elle avait été voir plein de guérisseurs, de voyants, essayé plein de trucs pour solutionner son problème. Et elle venait à l'église à la suite de tout ça. Dieu n'était qu'un remède possible parmi d'autres. Donc, non, ça ne marche pas si on met Dieu comme cela. Il faut vraiment le chercher pour lui-même, le vouloir pour lui-même, apprendre à l'aimer, accueillir son amour. Alors ce que je vous propose maintenant, eh bien, c'est peut-être de vous lever tous, pour ceux qui le peuvent. Je vous propose de renouveler les vœux de votre baptême. Pour ceux qui sont baptisés, et puis sinon pour les autres, vous pouvez aussi le dire. Alors comme on faisait dans l'ancien rite, je vous invite tout d'abord pour renoncer au mal et à Satan, de vous tourner vers la porte de sortie pour signifier que vous voulez le rejeter en dehors de votre vie. Renoncez-vous à Satan. Renoncez-vous à toutes ses œuvres. Je renonce. Renoncez-vous à toutes ses séductions. Voilà, et pour signifier que vous voulez choisir Dieu, vous pouvez vous retourner vers l'autel et vous pourrez dire votre foi. Croyez-vous en Dieu le Père Tout-Puissant, Créateur du ciel et de la terre ? Je crois. Croyez-vous en Jésus-Christ, son Fils unique, notre Seigneur, qui est né de la Vierge Marie, a souffert la Passion, a été enseveli et ressuscité d'entre les morts, et qui est assis à la droite du Père ? Je crois. Croyez-vous en l'Esprit Saint, à la Sainte Église catholique, à la communion des saints, au pardon des péchés, à la résurrection de la chair et à la vie éternelle ? Oui, je crois. Vous pouvez vous rasseoir maintenant, je vais lire un témoignage d'une personne qui était tombée dans la voyance et qui a été délivrée. C'est un témoignage que j'ai trouvé dans le journal Il est vivant. Hospitalisée suite à une embolie pulmonaire, je me sentis appelée au service de Dieu et des autres. Un peu plus tard, alors que j'ai un métier assez fatigant, plusieurs personnes de ma connaissance, un guérisseur, un voyant, un numérologue, me poussèrent à exercer dans leur profession un don de voyance qu'ils avaient, disaient-ils, reconnu chez moi. J'hésitais et je me suis lancé. Je participais alors à une succession de festivals régionaux et de salons de voyance à Paris, et plus ça allait, plus ça marchait. Mon don se développait vertigineusement, je me sentais comme chaussé de bottes de 7 lieues. Après cet entraînement, je décidais de recevoir des gens chez moi pour gagner ma vie comme cela. Rapidement, les visites se firent nombreuses. Par moments, quand même, je me posais des questions, mais d'une manière générale, les gens étaient contents. Je me sentais de mieux en mieux. Je m'épanouissais car j'étais utile, je le croyais. Je croyais œuvrer pour le bien. Je pratiquais des tarifs raisonnables. Je gardais les gens 1 à 2 heures. Catholique, ayant quitté l'Église depuis des années, j'invitais les gens à la prière, à ne pas oublier Jésus quand même, et à l'aimer. Mon affaire tournait bien, mon rythme de vie était équilibré. Je décidais de m'arrêter tous les 2 mois pour faire un pèlerinage et me ressourcer, et pour prier pour ces personnes. J'étais allé en Italie, en Terre Sainte, et je rapportais de ces voyages toutes sortes de choses, des images, des prières, des chapelets, et certainement des grâces pour moi. Je distribuais tous ces objets rapportés à ma clientèle. Donc vous voyez,

0: les gens qui sont dans l'occultisme, parfois, eh bien, ils essayent de vous faire croire qu'ils sont catholiques. Le diable est menteur. Donc, ce n'est pas parce que voilà, il y a un crucifix ou une icône chez un voyant que vous pouvez vous dire, ou chez un thérapeute de ces sortes, que vous pouvez avoir confiance. À partir du moment où vous payez ces guérisons, attention. Même s'il ne fait pas payer, attention. Un jour, une amie m'a demandé si je pouvais l'emmener à Paray-le-Monial à l'occasion de la venue du Père Tardif. J'ai consulté rapidement mon agenda. Aucun rendez-vous n'avait été pris ce jour-là. Je projetais de partir à nouveau en Israël dès le lendemain de la session et je répondis « C'est d'accord, je suis libre, allons à Paray-le-Monial. » Je découvre une ambiance jusqu'alors inconnue pour moi. L'enseignement, le discours du Père Tardif, les prières et chants me touchent. Une invitation est lancée à aller se confesser, j'y réponds. Ça ne m'était pas arrivé depuis bien longtemps. Ici, il y a des gens de toute origine, parmi lesquels un assez grand nombre de malades. Après le repas, la prédication reprend, ainsi que les chants, les prières. Puis une messe est célébrée, une adoration du Saint-Sacrement proposée. Tout me bouleverse, et surtout les chants en langue, les guérisons, les élans de joie. Je pleure à plusieurs reprises, ému et transporté de joie. Oui, je reconnais que Jésus, le Christ, est vivant, et qu'il passe parmi nous, même si on ne le voit pas. Le lendemain, nous reprenons la route pour rentrer presque en silence sur Paris, puis je pars en Israël. Une amie juive m'accueille et nous partons directement à Jérusalem. Je ne peux résister à l'élan qui me pousse à lui parler de Jésus, de ce que j'ai vu, entendu, presque touché. Je ne veux plus pratiquer la voyance, ni aucune sorte de divination. De retour à Paris, je retrouve une cliente. Très vite, nos relations se gâtent. Elle me fait comprendre que je ne peux pas m'en sortir ainsi parce que je veux arrêter, parce que c'est de ma faute si elle a quitté Paris pour aller en Israël. Et je lui déclare que pour moi, la décision est prise, la voyance est terminée. Elle me met alors à l'épreuve et je succombe, je recommence. Elle en vient à me traiter de démon. Le combat est terrible, je m'accroche à la prière. Je supplie Jésus de me sauver, de me guider lui-même. Je pleure, je prie, je me sens comme sous la moquette. Une amie m'accueille, me réconforte, je me confie à elle. Elle me conseille de rendre visite à un ami très proche de Dieu qui me sera d'un grand secours. C'est alors que je reconnais avoir fricoté avec l'ennemi, être touché par le mal. Et je remercie cet ami d'avoir mis le combat en évidence. J'ai rencontré ensuite un exorciste, puis je suis allé à Lourdes prendre des bains de piscine et me mettre sous la protection de la Sainte Vierge. Je me suis engagé à changer de vie. J'ai renvoyé ma clientèle. J'ai expliqué et témoigné quand c'était possible. Certaines personnes se sont converties. J'ai fait un grand ménage dans les livres, enseignements, objets, relations. J'ai quitté Paris et mon ancienne vie. Et je me suis installé à la campagne pour une période de purification, de transformation, par la parole, par l'Eucharistie, par la confession fréquente, par la prière. Pour vous, soyez en garde, je vous ai prévenu de tout.
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4: Au nom du Père et du Fils et du Saint-Esprit. Amen. Mon Seigneur et mon Dieu, je crois de tout mon cœur que tu es ici, que tu me vois, que tu m'entends. Je t'aime, je t'adore, je te demande pardon, je veux prier. Mais surtout, te laisser prier en moi. Glisse dans mon cœur tes paroles et tes silences. Le prophète Élie, dans la première lecture de la messe de ce jour, est dans un duel assez étonnant. Il doit prouver que son Dieu est vraiment Dieu. Et ses adversaires, eux aussi, doivent prouver que leurs dieux sont également des dieux et bien réels et puissants. On se croirait dans un film d'Hollywood qui présente la guerre des dieux de l'Antiquité grecque. Et pourtant, c'est un texte de l'Ancien Testament qui relate un fait vécu par des hommes. Bref,

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0: Pour votre salut, il est 0h.
2: Le chapelet des larmes de sang de Marie. Ce chapelet a été révélé à une sœur brésilienne en 1930 comme une arme puissante pour mettre en fuite le démon et obtenir la conversion des pécheurs avec une efficacité particulière dans les cas de possession. Ce chapelet fait pleuvoir les grâces et tout au long de cette prière, sûr que le Seigneur va accomplir sa promesse. Amen. Au nom du Père, du Fils et du Saint-Esprit. Amen. Je crois en Dieu, le Père Tout-Puissant, Créateur du ciel et de la terre, et en Jésus-Christ, son Fils unique, notre Seigneur, qui a été conçu du Saint-Esprit, est né de la Vierge Marie, a souffert sous Ponce Pilate, a été crucifié, est mort, a été enseveli, est descendu aux enfers, le troisième jour est ressuscité des morts, est monté aux cieux, est assis à la droite de Dieu, le Père Tout-Puissant, d'où il viendra juger les vivants et les morts. Je crois en l'Esprit Saint, à la Sainte Église catholique, à la communion des saints, à la rémission des péchés, à la résurrection de la chair et à la vie éternelle. Amen. Notre Père qui es aux cieux, que ton nom soit sanctifié, que ton règne vienne, que ta volonté soit faite sur la terre.